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3: Bonsoir, bonsoir et bienvenue dans l'émission Dub Revolution sur Canal B. On va commencer l'émission comme d'habitude avec un petit peu de roots, mais du roots nouveau. Il y en a qui font ça, oui. Et donc on va commencer avec Fruit Records from Genève en Suisse. Et donc avec un qui nous sort une série, donc une série avec le même rythme avec plusieurs chanteurs. Il y a aussi la version instrumentale et donc The 18. Donc c'est backé, c'est joué par The 18 Parallel. Donc c'est le groupe de Fruit Records. Et donc ils ont invité plusieurs chanteurs. Et donc là c'est une chanteuse. On va commencer avec une chanteuse qui s'appelle Night Shade. Et donc la tune s'appelle Don't Tell Me to Smile.

Don't Tell Me To Smile. Et donc à l'instant on vient d'écouter la chanteuse Night Shade and the 18 Parallel sur le label Fruit Records. Voilà, vous êtes bien dans l'émission Dub Revolution. On va continuer toujours avec the 18 Parallel, et donc ça va être sur le same rhythm. Donc à chaque fois c'est joué un petit peu différemment quand même. Et donc là l'invité ça sera Young Kulcha avec la tune qui s'appelle Mystic Revelation. Young Kulcha, the 18 Parallel sur Fruit Records.

Mystic Revelation par Young Kulcha and the 18 Parallel qui joue derrière. Et donc là, on va s'écouter la dernière version, la version instrumentale. Bon, ils ont quand même invité Horns of Guiding Star Orchestra pour les accompagner. Et donc sur le rythme qui s'appelle Bonanza Church. The 18 Parallel sur Fruit Records.

Hounds of Guiding Star Orchestra and the 18 Parallel, qui nous ont sorti une série donc avec l'instrumental accompagné avec les cuivres et ensuite deux chanteurs toujours avec le même rythme, et donc ça sort sur Fruit Records. On va continuer toujours avec des nouveautés, cette fois-ci avec The Operation Drop. C'est des producteurs italiens. Ils avaient fait un gros buzz avec en 2010 avec une série d'albums, et donc là ils reviennent en fait avec pas mal de chanteurs bien connus. Alors il y a Jadan Blackamore, Johnny Gofigure, Marina P, Galas, Troy Mobius, Ryder Shafik, encore Blackamore, et donc voilà des noms que vous connaissez je pense, et donc qui sortent un album avec une super pochette d'ailleurs, qui s'appelle Sound Therapy LP, et donc on va s'écouter ça, The Operation Drop, avec leurs invités. On va commencer avec Jadan Blackamore, Johnny Gofigure, Sound Therapy.

Voilà, donc le morceau éponyme de l'album The Operation Drop, et donc l'album s'appelle Sound Therapy. On va continuer, donc là l'invité c'était Jadan Blackamoor, et on va continuer avec donc un autre, ou plutôt une autre invitée, donc il s'agira de Marie Napi, toujours avec The Operation Drop sur leur album, et donc le morceau s'appelle Small Talk.

Voilà, vous êtes bien dans l'émission Dub Revolution sur Canal B. À l'instant, on vient de s'écouter Small Talk feat. Marina P. Et donc, en fait, Small Talk, c'est le nom du morceau de The Operation Drop sur leur album qui s'appelle Sound Therapy, où ils ont invité pas mal de chanteurs et chanteuses, dont à l'instant Marina P. On va continuer toujours, on va finir d'ailleurs sur cet album, on va pas pouvoir écouter tous les morceaux. Voilà, j'avais un faible entre Galas et Ryder Shafik. On va s'écouter le morceau avec Galas. Donc Galas, c'est un chanteur sénégalais qui a fait pas mal de choses avec Amoul Bay Records. C'est donc là qui vient collaborer avec The Operation Drop sur un morceau qui s'appelle Long Time. Galas, The Operation Drop.

The Operation Drop on Galas, donc sur leur album de The Operation Drop. Il y avait pas mal d'invités, Marina P, Galas, Troy Mobius, Ryder Shafik, Jadan Blackamore. Voilà, on va pas pouvoir s'écouter tout l'album, on va continuer avec d'autres nouveautés. Cette fois-ci avec Livity Records, avec King Joe, Reggae, Mighty Karma, Tonton Farai, Sly, Aten. Et donc j'ai une production Levity Records de Lyon en France. On va s'écouter ça, c'est assez particulier, c'est un peu presque Nayabingi. On s'écoute ça, King Joe, Mighty Karma, Tonton Farai. On va commencer par le premier morceau qui s'appelle Mysterious. Donc ce sera, je crois, la même part déclinée de plusieurs manières. On va s'en écouter deux.

King Joe Reggae, Mighty Karma, Tonton Farai, Sly Atten. Et donc là, on vient de s'écouter le morceau Mysterious, ça sort sur Livity Records. Il y a 4 parts, on va s'écouter la part de Boys, Mighty Karma, Tonton Farai, Elohim de Boys.

Voilà, vous êtes bien dans l'émission Dub Revolution sur Canal B à l'instant. On s'écoutait la dernière production de Levity Records, Elohim Redeem avec Mighty Karma, King Joe Reggae, Sly Aten and Tonton Farai. On va continuer toujours avec des nouveautés. Cette fois-ci, ça va être une preview. C'est-à-dire que c'est pas encore sorti et on va pas pouvoir écouter le morceau en entier. Il y aura les deux parts qui sont collées. Le morceau s'appelle I Jalove. Ça sort par Ghetto Cornerstone d'Amsterdam et c'est avec Tespha Zion and Ray Ronking. I Love Jah Preview.

Voilà, vous êtes bien dans l'émission Dub Revolution sur Canal B. À l'instant, on vient de s'écouter le titre qui s'appelle I Jalove par Tesfa, Zion and Ray Ranking. Et donc ça, c'était sorti sur Ghetto Cornerstone d'Amsterdam. On va continuer toujours avec des nouveautés. Cette fois-ci, ça va être avec Marky Lyrical et Maca Dread, une tune qui a été longtemps annoncée et qui vient de sortir. Elle est disponible sur toutes les plateformes. On va l'écouter, qui s'appelle Higher Reasoning. C'est parti, Marky Lyrical version.

Higher Reasoning, Marky Recall sur un rhythm de McAdred. On va s'écouter du coup la part 2, la version de McAdred qui s'appelle Higher Dubbing. Et donc ça sort sur McAdred, son label.

Macadred avec Mark Hillerical, Higher Reasoning and Higher Reasoning Dub. Donc voilà, une super sortie pour Macadred en Mark Hillerical. Mark Hillerical qui fait bien parler de lui en ce moment. Voilà, on va continuer dans l'émission Dub Evolution sur Canal B, toujours avec des nouveautés, cette fois-ci avec le label Earth and Power Records, et donc de France. Donc là, ça sera une production avec Ranking Fox, On the Love Harmony, Horseman Coyote, Mata Roots, Earth and Power, and Carabas Sound. On va commencer avec la version de Ranking Fox, On the Love Harmony. La version s'appelle Home of the Free.

Voilà, on est en train de s'écouter la version Huntsman Coyote. Et donc, on va s'écouter la version suivante parce qu'on ne va pas avoir le temps de tout s'écouter sinon. Celle de Mata Roots, Earth and Power, Carabas Sound, Sam Redeem, Raw Dub.

of the Free, et donc c'était un EP avec 4 titres, et donc avec Ronking Fox, And the Love Harmony, Huntsman Coyote, Matter Roots, Earth and Power, Carabas Sound, et donc on vient de s'écouter la dernière version avec Carabas Sound, Raw Dub, et donc c'était sur Earth and Power Records, ça vient de sortir, Earth and Power France, à ne pas confondre avec les Anglais. On va continuer du coup avec des Anglais par contre, là avec Matt Professor qui nous avait fait quelques sorties en mars qu'on n'avait pas passé. On va s'écouter vite fait une de ses sorties, Father of Creation, Matt Professor and Bobby Harris, African Airbrush Chant.

Voilà, donc c'était Father of Creation, Matt Professor and Bobby Harris. Donc Father of Creation, c'est le nom de EP. Là, on s'est écouté la part 2 African Hebrew Chant de Matt Professor and Bobby Harris. Et donc c'était complètement barré, mais c'était pas mal. Donc voilà, Matt Professor, toujours aussi fidèle à lui-même, capable de faire des sorties un petit peu des sentiers battus. On va continuer cette fois-ci avec des choses des producteurs français, donc le groupe Hightone et Zenzile qui forment Zentone, qui invite le chanteur Jolly Joseph qui tourne avec eux maintenant, donc le chanteur de Dub Shepherd, un groupe français et aussi un label. Donc ils sortent un EP qui s'appelle No Water et Dub Water. On va s'écouter la version Dub Water.

Voilà, vous êtes bien dans l'émission Dub Revolution sur Canal B. Et donc, à l'instant, on vient de s'écouter Zentone avec le EP qui s'appelle No Water avec le chanteur Jolly Joseph. On va continuer l'émission, donc, comme je le disais, avec Marky Lyrical avec un EP qui s'appelle Mr. Joy. Donc, c'est une émission, une édition à 300 copies. Et ça sort sur Nayabin Sound System. Donc Marky Lyrical, on a déjà passé des morceaux tout à l'heure avec Macadred. Et donc cette fois-ci, c'est avec Schwetch Records et Nayabin Sound. On s'écoute ça. Il y aura aussi une autre sortie. Toujours avec Nayabin Sound et Marky Lyrical qu'on s'écoutera après. Cette fois-ci, celle-ci s'appelle Mr. Joy, Marky Lyrical, Schwetch Records, Nayabin Sound.

Marquis, Lyrical, My Joy, produit par Humble Rumble and Chouette Records, ça sort sur Niabin Sound. On va continuer toujours sur Niabin Sound, et cette fois-ci une production Bassline Dub and Chouette Records, toujours avec le chanteur Marquis, Lyrical, toujours sur Niabin Sound. Spring up the sound.

Marc Elerical, Bassline Dub, Antwerp Records, on s'écoute vite fait le dub. Donc c'est des extraits, c'est une édition pareille à 300 copies, super limitée.

marqué lyrical, Bassline Dub on Threat Record, ça sort sur Niabin Sound. On va continuer toujours dans les nouveautés, toujours avec un label français. Cette fois-ci, un label qui s'appelle Imazgan Records, et donc qui sort un EP avec Stepper One. Il y a aussi Benya and Zulu Vibe. On va commencer avec la première face, avec Stepper One, avec la tune qui s'appelle Nairobi. Imazgan Records.

Voilà, vous êtes bien dans l'émission Dub Revolution sur Canal B qui va bientôt, voilà, l'émission qui va bientôt toucher à sa fin. On s'écoute à l'instant les productions de Imazgan Records. Donc c'est le dernier EP avec la première face Stepper One qu'on vient de s'écouter. On va s'écouter la deuxième face avec Benya and Zulu Vibe Bad Towards.

Voilà, vous êtes bien dans l'émission Dub Revolution sur Canal B. Voilà, l'émission qui touche à sa fin. On s'écoutait à les productions Imazgan Records à l'instant avec Benya and Zulu Vibe. On va finir l'émission avec une represse cette fois-ci sur Moonshine Records de Pologne. Donc un EP que ça, par un artiste qui s'appelle Another Channel. Et donc le EP s'appelait Dub Excursion. Et donc c'était sorti en 2018 et c'est repressé parce que ça va vraiment cartonner, ça avait été redemandé. Et donc on va s'écouter une ou deux versions, on va commencer avec la version Run Dub Excursion par Another Channel.

0: Voilà, vous étiez dans l'émission Dub Revolution sur Canal B. On arrive à la fin de l'émission. On va vous dire à mardi prochain à 20h30, 22h sur Canal B dans l'émission Dub Revolution. Have a good night.
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Cette semaine, découvrez l'EP Psycho de Tchégué, projet mené par Fatis Savané qui sera au micro d'Alexandre de Radio Rage à Nîmes. Dig Dig Diggers vous propose aussi la poursuite de l'écoute du concerto en doigt majeur par l'orchestre Parpin Val-de-Loire. Un live capté pour les 40 ans de Radio Béton en février 2026 et à retrouver en fin d'émission. Mais dans un premier temps, rencontre avec le groupe d'indie rock Naja Noise qui dévoile Tana Tango. Écoute et interview par Delphine de Radio Alpa au Mans.

0: Bonjour à toutes et à tous, Pierre-Yves de Nadja Noise, bienvenue au micro de Radio Alpa pour Dig Dig Diggers, l'émission des radios de la Ferra Rock. Nadja Noise vient de sortir son premier album le 29 mai 2026, Tana Tango. On vient d'écouter un extrait de ce titre qui a donné son nom à l'album, Tana Tango Orpheus Song. Pierre-Yves, tu es seul au micro aujourd'hui, mais Nadja Noise, c'est un trio avec Hicham Sofiane à la batterie et Colas Guérin à la basse.
1: Bonjour Delphine, oui, nous sommes effectivement en trio.
0: Nadja Noise est donc un groupe qui a débuté en 2015 en formule duo avec Christophe Boivin à l'époque, une toute autre formule puisqu'il était au synthé. Est-ce qu'en quelques mots, tu peux nous parler de cette transition vers la batterie et la basse?
1: La première approche de la formation, effectivement, sous sa forme duo, c'était une confrontation des machines avec un côté très électro, face à la partie chant guitare, ma partie chant guitare. Et finalement, en avançant, et la rencontre avec Hicham, le besoin d'avoir une batterie qui est un instrument qui est très vivant, c'est vraiment fait ressentir. Et les compositions de l'album Tana Tango intégraient vraiment un jeu de batterie acoustique, organique. Et puis la position de la basse a pris sa place vraiment naturelle. Donc on est revenu à un format trio, je dirais assez classique, mais qui est très, intéressant à exploiter.

0: en termes de composition.
1: Tana Tango est un 9 titres dont 3 étaient déjà parus sur un EP en 2023 et les titres en fait sont nés en 2020. Pourquoi un laps de temps aussi long en fait entre le début de Tana Tango et puis l'enregistrement et la sortie de l'album?
0: Je dirais qu'il a fallu prendre le temps juste nécessaire pour qu'on soit satisfait du résultat. Effectivement, on a eu une phase de répétition et d'arrangement pendant le Covid. On a eu la chance de pouvoir accéder à un lieu de répétition pendant ces phases de confinement. Mmh. On a pu écrire, arranger. Ensuite, on a enregistré en 2021. Puis on a vraiment pris beaucoup de temps pour faire le mixage. Le mixage, il s'est fait vraiment dans le moindre détail. On n'a rien laissé au hasard. Et puis, on s'est un peu fait plaisir aussi sur, je dirais, tout ce que permet le studio, d'empiler des guitares, de travailler sur les réverbes, de doubler des voix, etc. Donc ça, c'est vrai que ça prend un certain temps. Et puis on a aussi fait d'autres explorations en parallèle.
1: Tu parlais du mixage, il a été réalisé par David Weser. Comment vous avez fonctionné?
0: Alors David a fait toute la prise de son, de la batterie et de la basse, et certains larcènes a été fait dans la salle de l'Oasis, que les Manceaux connaissent bien, qui nous a été mis à disposition par Superformat. Moi j'ai enregistré les guitares de mon côté et puis les voix en cabine, et ensuite on a fait tout le mixage avec David et ça c'est intéressant de le souligner, on a pu le faire côte à côte, c'est-à-dire qu'il m'a autorisé à être avec lui pour que je puisse donner des intentions avec des termes plutôt poétiques et qu'il en fasse une traduction en fréquence, en compression, en filtre, etc.
1: Tu parlais de Superformat, donc pour préciser, c'est la SMAC locale, donc Mancel au Mans. Votre album donc a été composé à trois. Comment vous avez fonctionné?
0: L'idée principale, le couplet, le refrain, je vais le travailler d'abord en amont, et ensuite on fait une phase de maquettage, c'est-à-dire qu'on enregistre tout nous-mêmes et on va jusqu'à travailler une forme de pré-mixage, et c'est dans ces phases-là où on redécoupe, on recolle, on réassemble, on insère un pont, on double un couplet, etc. Donc ça se fait comme ça, je dirais en deux phases.
1: Les textes, par contre, c'est plutôt toi qui t'en occupes, hein, la majeure partie du temps, j'imagine, voire même tout le temps.
0: Systématiquement, sauf si le texte est déjà écrit, comme c'est le cas sur le morceau qui s'appelle L'Opium. Le texte est un poème qui s'appelle L'Opium de Maurice Magre, qui est un poète opiomane toulousain oublié du début du siècle, qui fait partie de la famille des poètes maudits, Baudelaire en tête. Et ça m'intéressait beaucoup d'avoir un morceau en français, de pouvoir travailler le placement des mots en français, sachant que le reste de l'album s'appuie quand même sur la musicalité anglaise.
1: De la langue,
0: ouais. Ouais. Et aussi de travailler sur plutôt la partie sémantique, parce que c'est un poème qui parle de l'opium et il est dit que c'est un des auteurs qui en parle le mieux. Alors moi, je connais pas ces sensations-là de près, n'ayant jamais fait l'expérience. Mais il était intéressant pour nous de travailler sur une mise en musique pour essayer de retrouver ce côté vaporeux, bleuté, lointain. Et ça se fait vraiment avec l'usage de réverbes généreuses, de longs délais qui auto-oscillent.
1: Donc créer l'image sonore qui va accompagner ce texte.
0: Exactement, ouais. Créer une résonance entre le texte et la musique.

0: Donc la majorité des textes de Tana Tango, donc de Nadja Noyes, comme on le disait, c'est toi qui t'en occupes, Pierre-Yves. Et j'y ai décelé quand même pas mal de références littéraires, bibliques, voire même hébraïques. C'est un univers qui t'inspire, enfin, ça fait partie de toi, ces références en tout cas littéraires.
1: Tout à fait, les textes ils fonctionnent vraiment comme des collages qui vont piocher partout. On va y trouver des figures bibliques, des fulgurances surréalistes, des collages d'un poème de Rilke, des références à Robert Desnos, qui est un poète qu'on adore aussi, et qui a cette particularité de travailler sur plein de registres différents, l'humour, la tristesse profonde. Donc les textes, ils fonctionnent vraiment comme des collages d'images assez fortes qui viennent s'entrechoquer les unes avec les autres, et elles n'ont pas ou peu de contenu à la fois narratif, pas du tout narratif, et pas biographique, ou en tous les cas, pas de manière consciente.
0: Mais déjà, Nadja Noyes, c'est une référence.
1: C'est une référence au Nadja d'André Breton. Mon rapport au mot Nadja, il vient du fait qu'on m'a offert, quand j'étais adolescent, le livre, et j'étais fasciné par le fait que je n'y comprenne rien. Et j'étais aussi fasciné par la personne qui m'a offert le livre.
0: L'album Tana Tango donc, est un album qui propose plusieurs univers musicaux. Parfois, c'est sautillant, on a vraiment envie de danser. Pour moi, avec mes références musicales, c'est un peu nostalgique aussi. Ça nous fait penser à pas mal de choses qu'on pouvait écouter à une certaine époque, dans les années 80-90. Mais il y a donc la voix qui est présente sur cet album de façon différente aussi, forcément. Donc, entre ces morceaux sautillants et les morceaux beaucoup plus calme, comment intervient la voix justement sur ce que a pu produire Nadja Noyes?
1: Une dimension principale du projet, c'est la dimension pop, et la pop, c'est pour moi la mélodie, et la voix finalement tient la mélodie. Donc quand elle est là, elle tient la narration avec la mélodie, et quand elle est plus là, c'est un autre instrument qui va venir prendre cette place là pour continuer de raconter quelque chose. Donc on a travaillé sur vraiment la totalité des morceaux pour qu'il y ait vraiment une continuité en termes de mélodie, en termes d'harmonie, une progression avec des contrastes aussi choisis. Et c'est vrai que la voix, elle vient en fait comme... c'est vraiment le fil rouge de tout ça. Et la guitare vient la seconder ou la remplacer dans cette narration. En tout cas, effectivement, l'approche couplet-refrain de la plupart des morceaux veut que la voix soit au centre de la narration.
0: Et du coup, ce serait quoi le propos de Nadja Noyes? Vous voulez faire passer quoi?
1: Alors, il y a des choix qu'on fait de manière très claire. C'est de venir confronter quelque chose d'assez organique et chaleureux, et avec une approche peut-être un peu post-punk, avec le choix d'avoir une basse attaquée au Mediator, avec son chorus là qui vient nous rappeler des Peter Hook ou ses joueurs de basse à Jean-Jacques Burnel, des Stranglers, ou comment il s'appelle, le bassiste des Cure, Simon Gallup. Donc vraiment avec ce côté-là, très attaque, très, très post-punk, le côté très enlevé de certains morceaux, des tempos rapides. Et puis de l'autre côté, un contraste avec, vers le haut, des guitares très claires, très cristallines, avec beaucoup de délai et beaucoup de réverbération pour créer une espèce de climat de bleu nuit, avec une couleur assez, assez profonde, et qu'on va aussi, retranscrire dans toute la dimension visuelle des artworks ou des clips. On essaie de retrouver cette dualité entre quelque chose de chaud, d'énergique, de rapide, qui est plutôt jaune, et puis quelque chose de plus bleu nuit, qui est plus la profondeur, une espèce de mélancolie un peu diluée, et trouver une espèce d'équilibre et des contrastes entre ces deux flux, en fait, entre ces deux forces.
0: Ça fonctionne super bien. Il y a une reprise sur cet album, Song to the Siren. Pourquoi ce titre? Qui a été repris à de nombreuses reprises, mais magnifiquement refaite et relue par Nadja Noyes.
1: Song to the Siren, on a participé à un projet où l'enjeu était de s'approprier des musiques de films. Et c'est par ce projet-là qui a été... mené par Bruno Cortex, un grand organisateur de concerts au Mans, qu'on a vraiment commencé à travailler avec Colas Guérin, qui a joué ensuite de là-bas sur tout l'album. Et ce morceau, il est vraiment emblématique dans le sens où il a traversé le temps Et il fait se rejoindre les années 70, Tim Buckley, qui était aussi un opiomane très célèbre. Les groupes des années 80 avec This Mortal Coil et Elizabeth Fraser des Cocteau Twins, avec sa dimension dream pop, new wave. Très éthéré, et puis il y a une connexion avec David Lynch et tout ce qui s'ensuit sur la création du groupe avec Julie Cruz, le générique de Twin Peaks, qui sont des références musicales très fortes pour notre projet. Donc c'est vraiment un super véhicule pour aller convoquer tout ça et en même temps essayer de se l'approprier et d'en faire quelque chose d'unique. D'où le choix d'y rajouter une rythmique, d'augmenter le tempo. On est venu aussi modifier les accords, on a un peu tweaké l'harmonie pour pouvoir se l'approprier. Sachant que je ne suis pas capable de chanter comme Tim Buckley. Peu de personnes le sont, donc il a fallu trouver une autre approche pour pouvoir en faire quelque chose de, je dirais, d'écoutable.
0: Nadja Noyce, quelles seraient vos attentes là maintenant que l'album est sorti ?
1: On veut défendre cet album sur scène. Donc c'est un album qu'on a autoproduit, donc sur lequel on a vraiment une liberté complète. Et ce qu'on souhaite aujourd'hui, c'est de pouvoir le défendre sur scène, puisque la dimension live, c'est quelque chose qui est vraiment important pour nous. De pouvoir y amener de l'improvisation, c'est vraiment un endroit où il doit se passer des choses qui peuvent nous surprendre. Les morceaux, ils sont aussi écrits pour être joués en live. Et donc, suite à la diffusion de l'album, notre ambition, c'est de pouvoir rentrer dans une phase de booking un peu plus conséquente.
0: C'était donc Pierre-Yves pour Nadja Noyce pour la sortie de l'album Tanatango au micro de Radio Alpa pour la Ferrarock. Merci Pierre-Yves.
1: Merci Delphine et merci la Ferrarock.

0: Une électro boostée aux percussions africaines et un esprit punk. Bref, synthèse pour décrire l'univers de Tchégué et son EP Psycho. Seulement 4 titres, mais une vision de la musique élargie qu'elle explique au micro d'Alexandre de Radio Rage.
1: Tchégué, qu'on connaît pour le très rythmé et dansant Moana Poto, un premier single marquant le début de carrière en 2017. S'en sont suivis Téléma en 2019, puis Argent en 2024, deux autres EP. Fatissi Savané, c'est le nom d'état civil de Tchégué, où forcément le Congo est présent, puisqu'en Lingala, on peut le traduire par enfant des rues. Et elle est avec moi pour évoquer ce personnage qui évolue aujourd'hui en psycho. Bonjour Fatih. On n'est pas en direct, mais on est à la radio.
2: Ah merde. Pardon, je t'avais pas capté. Ok, d'accord.
1: Du coup, tout simplement, bonjour Fatih.
2: Bonjour, enchanté. Je suis ravie de te retrouver. Enfin, de te retrouver. Ouais.
1: Pareil. Pour rentrer peut-être directement dans le vif du sujet, l'EP Psycho garde une ligne musicale que je qualifierais assez de britannique, avec cette capacité qui est d'habitude réservée à l'outre-Manche, c'est celle de créer des hybridations. Il y a toujours la présence du Congo, mais mêlée à du garage rock, du punk,
2: Bien sûr.
1: Club, mais aussi... De la douceur pop, notamment là sur Six Years. Est-ce que cette arrivée de la légèreté de la pop, ça te permet de continuer à avancer tout en gardant les acquis précédents, cette patte singulière de tes sonorités?
2: En fait, il n'y a pas grand-chose qui change en réalité. Forcément, la musique, elle évolue sur les histoires de vie, les rencontres. Je ne sais pas quoi dire, mais je pense que je garde toujours le même ADN. Après, le but de Tchégué, c'est toujours de collaborer aussi avec différentes sonorités, différents producteurs. Par exemple, il y a un track qui s'appelle UPP, d'ailleurs, qui fait partie de P, que j'ai enregistré avec

0: Yoga Sangoku.
1: Depuis que j'ai fait à Londres, donc ouais, c'est, il est assez riche en voyage et en, en sonorité, mais qui reste toujours dans l'ADN de Tchégué en vrai. Hein.
2: Ouais, ouais, complètement, ouais. Voilà. Mais on va y revenir justement, mais okay. Parce qu'il y a l'autre fil rouge de ta discographie, bien sûr, c'est l'engagement. Dans les premières productions, il y a une espèce de rage hein, qui se dégage de tes titres, quelque chose d'assez combatif. Ça se déploie encore sur Psycho, mais j'ai l'impression qu'il y a deux choses, justement, tu l'évoquais, qui ont modifié la façon de l'exprimer aujourd'hui. Il y a donc ce voyage que tu fais à Kinshasa, d'une part, mm-hmm. et peut-être aussi la rencontre avec Francesco Petroni, le réalisateur du clip, qui crée avec toi ce personnage-là, un espèce de double maléfique.
1: Ouais, c'est ça. Présidente maléfique. Oui, on a créé... c'est quoi la question exactement, pardon ?
2: Il n'y en a pas. C'était juste une affirmation, mais bah, voilà, savoir si effectivement je suis dans le vrai. Et puis, est-ce que cet engagement évolue là aussi vers quelque chose, bah, pour le coup, de très visuel, avec notamment ce clip Psycho, quoi ?
1: Oui. En fait, ça a été une rencontre très... très naturel avec Francesco qui est venu me voir en concert et lui connaissait déjà mon groupe et l'idée c'était moi j'étais en train d'écrire justement ce personnage de ce tyran le besoin de pouvoir un peu ce qui se passe aujourd'hui quoi entre les dictateurs j'étais très intéressée enfin en tout cas envie d'explorer cet univers là et donc on a créé ce personnage avec Francesco qui m'a plus poussé lui en fait parce que c'est sûr que entre la musique et l'image, on parle différents langages, mais je veux dire, l'image pousse en fait à concrétiser les choses. Donc moi, c'est sûr que je suis toujours hyper engagée dans mes chansons, et je pense que Francesco, il a une vision globale, l'envie de se dire bon, bah allez, on va te transformer en politicienne et malsaine et méchante et et créer ce personnage autour de Psycho, quoi. Parce que Psycho, ça parle de ça aussi, beaucoup, de cette envie de capitalisme, pouvoir, les gens qui on n'arrive pas à détrôner, qui ne veulent plus partir une fois qu'ils ont pris goût à tous ces vices-là, quoi.

0: Il y a une espèce aussi de retournement du discours où c'est toi la vraie Che Guevara dans le clip, en tout cas, qui est plutôt traité de psycho finalement.
1: Exactement. En fait, psycho, c'était surtout dans l'idée où on est toujours plusieurs personnages, en fait. On a toujours un côté, on a chacun en nous, j'imagine, un côté un peu plus sombre. Donc, le but, c'est vraiment d'aller là-dedans et de justement arrêter d'avoir peur de pas assumer aussi ces côtés sombres qu'on peut avoir sans forcément les vivre, hein, mais juste les pousser. Et c'est pour ça que l'art, c'est cool, parce qu'on peut exprimer plein de choses sans forcément être les personnages qu'on chante, quoi.

0: Deuxième gros changement, grosse étape, gros élément de l'arrivée de ce nouvel EP, c'est le voyage à Kinshasa. Le Congo, il y a un attachement très particulier de ton côté, et notamment à Kinshasa. Est-ce que tu peux nous en parler?
1: Bien sûr, moi je suis née là-bas. Donc c'est sûr que voilà, et je suis née à Kinshasa. J'ai grandi là-bas jusqu'à mes 10 ans, 10 ans et demi, je suis venue en France, mais j'ai toujours gardé un lien très fort avec le Congo. J'ai essayé d'y retourner assez régulièrement, mais là, ça faisait longtemps que je n'y étais pas allée, vu la situation politique, la guerre et tout ça, parce que c'est un peu compliqué. Mais au-delà de ça, c'est un pays très créatif. Donc, j'ai toujours eu besoin... excusez-moi pour le bruit, hein, je suis dans la rue, en fait. J'ai toujours eu besoin de garder ce lien avec, avec mon pays, ma langue, parce que je chante aussi beaucoup en Lingala. Qui est ma langue natale, maternelle.

0: oui, j'ai toujours un lien, j'ai toujours besoin de retourner aux sources, en termes d'énergie aussi, tu vois, parce que je pense que quand on est un peu déraciné, on a besoin de revenir un peu là où les choses, elles commencent pour mieux se comprendre après. Mmh. Donc ouais, j'ai toujours besoin d'être connecté à l'Afrique, ouais, toujours quoi.
1: Et tu l'évoquais aussi, c'est énormément de rencontres qui font vivre ton projet musical. J'imagine qu'il y en
0: Exactement.
1: A eu du côté de Kinshasa.
0: Ah oui, non, mais moi j'ai de la famille déjà qui font de la musique là-bas depuis toujours. J'ai énormément d'amis. En fait, Kinshasa, c'est vraiment une ville cosmopolitaine. Il y a beaucoup de gens qui viennent de beaucoup de pays. Il n'y a pas que des Congolais, donc il y a un truc comme ça, comme un espèce de... Oui, c'est un métropole. Pour moi, c'est presque la Mecque de la musique. Donc c'est la ville où on rencontre énormément d'artistes, que ce soit des musiciens, des plasticiens, des performeurs. Enfin, c'est vraiment... je sais tellement pas comment l'expliquer parce que l'énergie est tellement folle qu'on rencontre quelqu'un, mais on rencontre toujours d'autres gens parce que c'est tellement grand aussi. Que du coup on part avec une base ou on peut partir sans base, mais on rencontrera toujours des gens bienveillants, en tout cas qui vous guideront si jamais un jour vous décidez d'aller à Kinshasa faire de la musique. C'est une ville assez accueillante, donc du coup on n'a jamais peur d'être seul en fait là-bas.
1: Trop bien, ça donne envie. Il n'y a que des EP pour l'instant de Tchégué, pas d'album encore.
0: Ouais,
1: c'est parce que c'est trop
0: étrange.
1: Faut que ce soit nourri, faut que ça aille un peu vite et qu'on soit dans l'instant.
0: Tu sais, ouais, effectivement, il y a ce truc d'instant, d'énergie, bam, tu vois. Au début, je voulais vraiment faire un truc ultra percussif où on passe pas 1000 ans à expliquer le comment du pourquoi. Et puis surtout, c'est que à cette époque-là, c'était le mood dans lequel j'étais, quoi. C'est-à-dire que j'étais prête à faire 4 morceaux, j'étais pas encore prête pour faire un album, parce que je trouve que le process d'un album, c'est le temps de raconter une histoire. Et je me suis toujours dit que j'allais attendre un petit peu une fois que mon projet aurait pris plus forme, et moi aussi, tu vois, d'évoluer aussi musicalement pour installer, en tout cas installer mon projet et pouvoir le nourrir avec un album une fois que j'aurai de la consistance. Et ouais, c'était plutôt ça, c'était plutôt comme ça que je pensais. Mais là du coup, oui, j'ai un peu évolué entre temps. Et puis c'est vrai que, comme je te disais, Tchégué, c'est vraiment, j'invente pas vraiment des histoires, je parle un peu de mon quotidien, du quotidien des gens, le monde. Donc en fait, ça me suit en permanence, donc ça évolue aussi avec ma personnalité, donc c'est aussi avec mes envies. Donc tu vois, c'est là je me sens plus prête pour faire un album parce que j'ai l'impression d'avoir plus de choses à raconter.
1: Ok, et j'ai vu aussi que tu avais croisé, c'est peut-être lui qui t'a mis le pied à l'étrier, pour revenir là un peu plus au début, Bertrand Burgala,
0: ce qui m'a assez étonné.
1: On est vraiment là sur une, plutôt sur la chanson française finalement, avec Bertrand Burgala.
0: Ah, oui.
1: Même si
0: moi quand je l'ai connu, il avait un groupe de rock un peu, hein. Il s'occupait d'une amie à moi, enfin d'une amie de longue date. Qui avait un groupe qui s'appelait Oh là là, je crois, Natacha Lejeune, je ne sais pas si ça vous dit quelque chose, elle faisait de la musique punk. Et c'est comme ça que j'ai rencontré Bertrand. Moi, je bossais dans un resto et on avait un ami en commun qui est décédé. Et je l'ai rencontré à un enterrement, figure-toi.
1: Ouais.
0: Et il m'a proposé de rendre hommage à notre ami en chantant une chanson. Et moi, je rêvais de chanter depuis toujours. Je faisais toujours un peu de musique, si tu veux, mais... jamais ma première scène, c'était au Gibus, ouais. Et c'était avec Bertrand qui m'avait invité sur scène, et c'est lui qui m'a beaucoup poussé au début à prendre confiance en moi et à y aller, quoi.
1: Trop
0: donc,
1: cool.
0: Ouais, ça a été un bon passeur, ouais.
1: Trop bien. Écoute Fatih, je vais te laisser continuer tes pérégrinations. J'ai l'impression que ton emploi du temps est bien chargé, et c'est tant mieux, ça veut dire qu'il y aura plein de choses qu'on pourra avoir entre les oreilles.
0: J'espère aussi.
1: Yes. En attendant, on a quand même les 4 titres de Psycho, du coup, sortis ce 29 mai, encore une fois. Et puis, merci pour tout ça, et à très bientôt.
0: Franchement, Merci beaucoup et désolé pour tout le bruit et pour tout mon...
1: Je t'en prie, ça correspond bien à l'énergie de Tchégué, j'ai l'impression.
0: Ouais, un petit peu,
1: cette punkerie qu'il peut y avoir derrière.
0: Je suis vraiment désolé. En tout cas, merci pour tout et je vous souhaite plein de bonnes choses en tout cas.
1: Pareil, merci beaucoup.
0: Salut.

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On s'écoute cette semaine Stupéflip Vite de Stupéflip, Les yeux de ma mère par Arnaud et Decepticon par Le Tigre.

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À l'instant, un extrait du concerto en doigt majeur, une création originale pour les 40 ans de Radio Béton au festival Au Quart d'Hiver en février dernier, mais que l'on devrait retrouver en représentation dans quelques autres villes. Côté découverte, nous vous présentions Tanatango par Nadja Noise, sorti le 29 mai en autoproduction, ainsi que Psycho par Chege, disponible depuis le 29 mai également.

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0: maintenant 3 mois que je bosse de nuit, 21h, 7h, 15 nuits par mois, et j'ai vraiment du mal à m'y faire. On vient de me reconduire mon contrat pour 5 mois, ce qui est très bien pour des raisons financières, mais je me demande dans quel état je vais finir. Je suis épuisée, je cherche, je ferme mes volets à 8h30 le matin, j'ai l'impression de gâcher mes journées, et pourtant il faut bien dormir. Je ne fais plus de photos, je ne vois plus personne, je dors et je vais au boulot, et voilà, je suis si fatiguée.
1: Salut à toi Karen. Moi aussi je bosse de nuit, mais seulement 2 fois par semaine, donc je change de rythme sans arrêt, et je sais de quoi tu parles. J'ai eu ce problème. En effet, tout est question d'organisation. Peut-être peux-tu t'aider avec une cure de vitamines ?
0: Bonjour à toutes. Toutes les filles qui travaillent de nuit, avouent qu'elles ont mis plusieurs mois, voire une année entière à s'y faire. La fatigue est de toute façon plus grande, car l'être humain n'est pas fait pour vivre la nuit à la base. Nous sommes des animaux diurnes. J'ai rencontré aussi un souci par rapport au repas. Je ne mange quasiment jamais quand je fais des nuits. Courage à toi, Karen. Tu vas finir par trouver ton rythme. Sinon, ma foi, tu peux toujours chercher un boulot le jour. Il faut pas que tu te bousilles la santé non plus.

0: passion, le mépris ou l'indifférence.
1: Alors les filles, ça fait un choc de quitter le cocon familial et de s'assumer toute seule, hein? Karen, tu t'y feras avec le temps.
0: Moi, j'ai pas tenu le coup. Je mangeais plus, j'ai perdu 6 kilos en 2 mois.

0: trouve qu'il y a des gens qui sont faits pour bosser de nuit et d'autres non. Si la première année tu prends pas de poids, tu en prendras pas beaucoup après. À partir d'une certaine heure, je me force à ne plus manger. Bonjour les kilos sinon.
1: Bonjour à tous. Actuellement, deuxième année du BTS diététique, j'étudie en ce moment l'alimentation des travailleurs de nuit. Pouvez-vous répondre à ce questionnaire si vous travaillez de nuit ? Merci d'avance, cela m'aiderait beaucoup. Bonne journée.

Je considère que la liberté, ce n'est pas une qualité que l'homme a. Il est libre quoi qu'il fasse. Un homme qui dirait « je ne veux pas faire de politique », donc ma liberté de rester en dehors, c'est un homme qui, d'une part, fera tout de même de la politique par son refus, et en même temps, il le fera librement. Personne n'est complètement libre en ce sens que nous ne pouvons être opprimés, exploités, mystifiés que parce que nous sommes libres. La personne ne peut se développer vraiment que dans ce que nous appelons la démocratie directe. La réunion d'un ensemble de gens qui travaillent ensemble, qui décident ensemble de ce qu'ils doivent faire, de ce qu'ils exigent, qui n'ont pas de représentants, mais seulement des gens qu'ils nomment pour un temps qu'ils peuvent retirer ensuite. Bref, c'est là-dedans que l'individu se développe le mieux. Que le peuple ne soit pas seulement dirigé par un parti, mais qu'il puisse intervenir et dire « assez, vous vous dirigez dans le sens que nous ne voulons pas », ça me paraît un énorme progrès. Par exemple, je suis contre tous les partis qui se présentent aux élections. En France, le suffrage universel consiste à ce que chacun abandonne sa part de souveraineté à un parti quelconque. Je vote, ça veut dire que je vais démettre ma souveraineté au nom de monsieur un tel ou un tel. Les élections me sont personnellement fort indifférentes. Si vous votez ou si vous ne votez pas, vous agissez quand même en fonction du système. Parce que ne pas voter, c'est au fond voter pour la majorité qui se formera, ou en tout cas la laisser se former. La solution est de travailler à créer des rassemblements qui soient des démocraties directes, des rassemblements qui soient souverains, dont les exigences viennent de chacun et qui essayent, par des luttes, de les faire triompher.

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C'était à l'instant sur Canal B un extrait de l'album Le Chat par Lutèce Loch Ness. Vous entendiez auparavant un titre de l'album Heart Attack par le groupe Les Américains. 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

0: musique ne doit pas être ennuyeuse. 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
2: Faut qu'on se bouge alors, hein. 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

0: Le titre c'est River House, l'album c'est 25 Forever, le groupe c'est Chroma, l'émission c'est Un Poco Too Much, la radio c'est Canal B. Et les animateurs dont vous avez entendu les voix sont Bertrand
1: et Fred.
0: Voilà, donc Chroma c'est un groupe gallois qui nous vient de Cardiff, qui existe depuis une dizaine d'années. C'est leur deuxième album, le groupe est mené par Cathy Hall. Les thèmes qui sont abordés dans cet album sont les questions sociopolitiques, à savoir la désindustrialisation, la libération, la frustration, libération de la femme, la frustration, le patriarcat, bref, plein de sujets réjouissants. Donc cet album qui, comme le titre qu'on vient d'entendre, est énergique.
1: Bon, et bien après ce trio gallois, on va continuer cette émission avec des Américains, des New Yorkais. Ils sont un peu plus nombreux que nos amis gallois, ils sont 7.
0: Oui.
1: Et Fred, je vais faire comme toi,
0: hein,
1: je vais vous donner
0: les citer.
1: Leur c'est nom, pour une fois. Alors, il y a Hatchoum, prof, joyeux, simplet, dormeur, timide et...
0: Joyeux.
1: Non, grincheux.
0: Ah, grincheux.
1: Donc, voilà. Et ce groupe, c'est Evolfo. Et on va les écouter avec Aquarian Blue. Et si vous voulez tout savoir, il est tiré de leur nouvel album intitulé Of Love. Evolfo dans Un Poco Too Much.

0: Body Type avec Anne Waddells, un morceau tiré du futur album de ce groupe australien de Sydney, le troisième, qu'elles ont été enregistrées à Los Angeles. Alors je le précise parce que beaucoup de gens pensent que l'endroit où l'on enregistre un album a une influence ou du moins une incidence sur le résultat. Non, toi tu penses pas. Mais écoute, moi je n'en sais rien. Et cet album sortira fin juillet.
1: Bertrand, maintenant, on retraverse le Pacifique, puisqu'on retourne aux États-Unis, à Nashville, pour ce groupe qui s'appelle Blairy. C'est un groupe qui fait de la musique inspirée des années 90, hein, un son un petit peu shoegaze. Bon, ça vous surprendra, j'imagine. C'est un album qui comporte 11 titres qui s'appelle Little Brain. Sur certains titres, il y a même des

0: dizaine de couches de guitare, donc tu vois un petit peu l'ambiance. Ça donne envie. Mais comme les groupes sont, mais comme les membres du groupe sont tous un peu actifs ailleurs, à droite, à gauche, eh bien l'enregistrement n'a pas été rapide, hein, puisqu'ils ont commencé en 2019, ils l'ont fini que l'année dernière.
1: Ah ouais, ouais, d'accord.
0: Ils prennent leur temps, hein, mais bon.
1: Est-ce qu'ils en avaient vraiment envie ?
0: Bah oui, je pense, mais voilà. Bon, en tout cas, le résultat est satisfaisant.
1: Pour toi ?
0: Bah oui, le titre que je vous propose s'appelle Little Brain, et c'est le titre qui donne son nom à l'album. Blairy dans Un Poco Too Much.

0: À l'instant, c'était Mad Honey, à ne pas confondre avec...
1: Mad Honey.
0: Non, bien sûr, avec Mad Honey. À Mad Honey, l'album s'appelle Bridge of Cumberland. Le titre, c'était Somehow. Que dire de ce groupe ? C'est un groupe...
2: Ce que tu as dit au début.
0: Américain. Il est mené par un certain, que je retrouve mes petites fiches, Tuff Sutcliffe. A priori, d'après ce que j'ai pu lire, les paroles sont pas très très gaies.
2: Encore.
0: On s'étonne, hein, parce que musicalement c'est pourtant
2: joyeux
1: et pétillant.
0: Mais bon, voilà, ouais, ça a pas l'air drôle tous les jours pour Mad Honey.
1: Pipi.
0: Pipi quoi?
1: Pipi, c'est le nom du groupe que l'on va écouter maintenant. Je savais que ça allait te faire rire.
0: Ben oui.
1: On va les écouter avec Millionnaire, un titre tiré de leur premier album homonyme, Pipi dans Umpuko Too Much.

0: Qu'est-ce qu'on vient d'entendre?
1: Losfit avec Bittersweet Excess, un morceau tiré de leur nouveau EP. Bon, on s'attendait, après leur premier album sorti il y a 4 ans de ça, à un nouvel album. Eh bien non, juste un EP, 4 titres, mais comme le dit je ne sais plus qui, peut-être toi Fred, l'année n'est pas finie.
0: Non, tout à fait. Oui. Bertrand, petit retour en arrière. En 1987 sortait le cinquième album d'Anne Clark. L'album s'appelait Hopeless Cases. Anne Clark, c'est une des pionnières de la musique, on va dire new wave, hein.
1: Ouais,
0: voilà, électronique, synth pop.
1: Ouais,
0: voilà.
1: Début 80, ça.
0: Ouais, c'est ça. Son premier album, c'était en 1982.
1: Ouais,
0: c'est originaire
1: ça.
0: De Croydon. Il dit ça, il la connaît pas. Je balance. Elle est originaire de Croydon. Elle a quitté l'école à 16 ans et puis elle a été, elle a fait plein de choses. Hein. Elle a été disquaire. Elle a travaillé dans des théâtres et elle s'est assez rapidement intéressée à la musique. À partir de 83, elle s'acoquine avec David Arrow et le duo signera quasiment tous les albums qui suivent. Le titre que je vous propose s'appelle Up. C'est donc extrait d'Hopeless Cases et c'est Anne Clark dans Un Poco Too Much.

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1: Et oui, maintenant, tu es descendre, Bertrand. À l'instant, c'était Hildegarde en trois mots. Donc, ce n'est pas le prénom de Hildegarde de Bingen, hein, né en 1098 à Bermensheim. Tu l'as bien connu, toi. C'était une sacrée moniale. Hein. C'est Hildegarde en trois lettres, c'est-à-dire la fameuse île qu'il y a sur le lac de Garde en Italie. C'est ton lieu de villégiature. Ce groupe, c'est un groupe formé de trois jeunes femmes. Il y a Clara Coudray, il y a Morgane Poulain et Cécile Horrigan. Cécile Horrigan est au synthé, Morgane à la batterie et Clara au chant. Du moins, elle scande les morceaux plus qu'elle ne les chante, ce qui m'a fait penser à Anne Clark, que je vous ai passé précédemment. Elles viennent de sortir un EP, 6 titres, qui s'appelle Rage Blossom. Et il est fort probable que je vous repasse un autre titre lors d'une prochaine émission de Hildegarde. C'est plutôt bien.
2: On va continuer cette mission avec quelque chose de plus primaire. On va écouter Katie and the Rooster, un duo de Vancouver. Celui de Jody Ponto et de Noah Walker. Jody, c'est Kitty et Noah, c'est le Rooster. On va les écouter avec un extrait de leur nouvel album, Get the Clap, c'est son nom. Et le morceau que j'ai choisi de vous passer, c'est Begging on the Cocktail Drum, Katie and the Rooster, Don't Poco Too Much.

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1: Après Kitty and the Rooster, une autre façon, plus subtile, de faire dans le revival. À l'instant, c'était Kintuff avec Invisible Ink sur Mu, son dernier album en date, sorti fin mars ou début avril, je ne sais plus, j'ai oublié, mais c'est un des deux.
2: 20 ans de carrière pour Charles Rowell et Brandon Welches, deux Crocodiles, 9 albums au compteur pour ce groupe de San Diego. Je vous propose un extrait de leur nouvel album. Cet album s'appelle Greetings from Hell. Le titre que je vous propose, c'est I Dream of Genève.
1: Comme
2: Jean.
1: D'accord.

0: pour quelqu'un qui n'aime pas le saxophone.
1: Il me semble que j'en ai entendu pas mal. Pendant la moitié du morceau, il me dit « Mais non, il n'y a pas de saxophone. » Mais si, il y en avait. Mais il l'utilise bien à l'instant après Crocodile. C'était Crocodiles. Bah oui, le groupe de Sydney dont je vous ai déjà passé un extrait de l'album qui s'appelle « Limbo, Please Be Good to Me ». Le groupe qui est mené par Josh William, il me semble. Hein, mais il est aussi accompagné de Stephen Sacco, de Michael Salvador, de Nick Meadows. Bref, ils sont pleins dans ce groupe australien. Et le titre s'appelait Limbo.
0: On va poursuivre cette émission avec Edge Burners, tiens, des Australiens, qui ont sorti il y a un peu plus d'un mois un premier album, inspirant, désinvolte et plein de charme, c'est ce que j'ai lu quelque part. Cet album, c'est Fallout of the Future. Eh bien, je vous propose d'écouter le morceau As the Highlights Go, un titre désinvolte, inspirant et plein de charme. Edge Burners, Don't Put Too Much.

0: Fred, on va terminer ce...
1: Ah, quel dommage.
0: Il dit ça, mais je suis pas sûr qu'il se passe ça. On va terminer ce Un Poco Too Much avec les Toulousains de Vent Berlin. Et ça, c'est bien. On va les écouter avec Candlewick Without the Wax. On se retrouve, bah oui, la semaine prochaine.
1: Mais oui.
0: D'ici là...
1: Ne changez rien.
0: Ou ne lâchez rien. Salut Fred, salut tout le monde.
1: Allez, ciao.

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0: 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Bonjour à tous et à toutes, vous êtes en direct sur le 94 FM, je suis Alex et c'est l'heure de l'émission 3 en 1.
2: C'est beau, c'est agréable, moi c'est ma balade phare.
3: Nous entamons aujourd'hui notre périple en Bretagne, c'est une grande région française, c'est une région qui comporte combien de départements, monsieur ?
4: Il y a les villages.
5: On n'a pas de mémoire.
6: L'agriculture est en train de crever. Sincèrement, toute production confondue, toute filière.
7: De venir de Paris, de Lyon, de Bordeaux, tout le monde sait qu'à Rennes, il se passe quelque chose.
0: Trois en un, c'est l'émission d'actualité locale de Canal B. Il est midi 15, nous sommes le lundi 8 juin ou mardi 9 si vous nous écoutez en rediff. Je suis en compagnie de Léa. Salut Léa.
8: Coucou.
0: Et c'est Nina qui s'occupe de l'interview du jour. Elle s'est entretenue avec Régis Morel qui nous parle des Tarzans modernes, 12 jeunes ayant vécu pendant 4 jours à plusieurs mètres du sol, perchés dans un arbre. Pour la suite de l'émission, Léa nous fera une chronique sur ses premières impressions de la ville de Rennes.
8: Oui, disons que j'étais assez inspirée par certaines affiches de la ville et je me suis demandé à qui était destinée toute cette com.
0: Mais présentons-nous rapidement. Vous ne nous connaissez pas encore et c'est bien normal car c'est la première fois que je prends le micro sur ce plateau de Canal B. Ce n'est pas ma première émission radiophonique, vous m'avez peut-être déjà entendu sur les émissions de la radio lycéenne Saint-Vincent, RSV pour les intimes. Et pour cette première fois à Canal B, je ne suis pas seule et livrée à moi-même, je suis en compagnie de Léa. Léa est tout comme moi en stage à Canal B pour une durée de 2 mois.
8: Et jusqu'à fin juillet, on reprend le flambeau de 3 en 1 et on prévoit de vous emmener sur le terrain parce que Rennes regorge d'événements l'été.
0: Léa, as-tu des sujets de prédilection, des envies pour ces prochaines semaines ?
8: Je découvre Rennes, donc la perspective d'embarquer un enregistreur pour découvrir la ville et ses habitants, habitantes, me réjouit. J'ai une formation initiale en aménagement du territoire et c'est une thématique qu'on peut décliner en plusieurs formats. Je suis aussi motivée pour parler de l'actualité culturelle. Et toi, Alex ?
0: Eh bien moi, j'aimerais bien proposer des formats autour de certaines associations dont on n'entend pas trop parler, mais qui méritent elles aussi d'avoir leur place sur le devant de la scène. Alors, est-ce que vous êtes prêts à démarrer cette aventure avec nous ? En attendant, on écoute Zach Diamond avec son titre Moves.

Vous venez d'écouter Moves de Zach Diamond, un artiste hip-hop qui nous vient d'Ottawa, au Canada. Il a commencé à se faire connaître sur Instagram et TikTok en amassant plus de 2 millions de followers sur la plateforme chinoise.

0: C'est maintenant l'heure de l'interview qui a été réalisée par Nina, qui a reçu Régis Morel pour nous emmener dans le monde de l'éducation populaire et de la culture du dehors.
1: T'as un petit air de Pocahontas en plus.
2: Une dernière petite activité, on va fouler le sol au maximum parce que ça va être la dernière fois qu'on va fouler ce sol. Donc profitez-en bien, dans 4 jours c'est terminé. Attention, sentez bien l'humus sous nos pieds, sentez bien la terre, on saute, on saute.
3: Vous êtes prêts?
4: 2, 3, toujours bien.
2: Ensuite, quand on arrive en haut, on fait la roulade.
5: Oui, okay.
6: Ce que l'on vient d'entendre, c'est un extrait du film Baron et Baronne Perchée, projeté en mars dernier au cinéma Larvor à Rennes. Un film qui documente le séjour un peu extraordinaire de 12 jeunes, si je ne me trompe pas, qui pendant 4 jours n'ont pas posé les pieds par terre et ont vécu dans un grand arbre à plusieurs mètres au-dessus du sol. Ça se passait tout proche de Rennes. C'est un séjour qui est porté par l'association Là-haut, dont nous avons un représentant, un salarié avec nous aujourd'hui en plateau. Bonjour Régis Morel.
7: Bonjour.
6: Alors Régis, vous êtes salarié de l'association Là-haut, une association d'éduc populaire rennaise qui propose des activités pédagogiques en plein air et notamment de la grimpe d'arbres. On va parler de toutes ces activités dans quelques instants, mais déjà le film dont on vient d'entendre un extrait, là, le film qu'on a pu visionner en mars si on était au cinéma Larvor, quand est-ce qu'il a été tourné et qu'est-ce qu'il raconte ?
7: Alors, il a été tourné en juillet dernier, donc 2025. Il raconte l'histoire de 12 jeunes qui passent 4 jours dans les arbres, dans la forêt de Rennes, sans toucher le sol. La majorité de ces jeunes, en fait, grimpent tout au long de l'année, plutôt à Clenay. Donc, c'est le quartier dans lequel on intervient beaucoup avec l'association Là-haut. Et en fait, c'est l'aboutissement de toute l'année. C'est-à-dire que c'est un projet vraiment atypique, comme tu disais. Qui nécessite de connaître un petit peu la grimpe d'arbres et surtout d'être volontaire en fait, parce que c'est pas forcément simple tout le temps.
6: Et c'est pas forcément simple de rester 4 jours en baudrier, du coup accroché à des cordes. Cette année encore, vous organisez ce séjour ?
7: Oui, tout à fait, ouais. On change d'endroit. Ce sera la troisième année, mais du coup, on sera au bord du canal Ille-et-Rance sur la commune d'Aidé-Bazouges, parce qu'on avait envie de changer. Puis il y a des jeunes en fait, qui viennent comme nous, qui ont déjà participé à ce projet plusieurs fois. Certains, ce sera la quatrième fois. Donc on change d'endroit au bord d'un étang aussi pour avoir une faune et un contact avec les non-humains qui soient différents. Et aussi, on sera au bord d'un chemin, en fait. C'est le chemin de Saint-Jacques de Compostelle. Et l'idée, là, cette année, c'est vraiment d'avoir aussi des liens. On va proposer aux randonneurs de poser des questions. Ils vont déposer des questions, puis on répondra une à deux fois par jour avec un téléphone qu'un fil, donc un gros tuyau. On répondra aux questions pour... l'idée, c'est d'avoir aussi des questions sur l'imaginaire d'en haut, quoi.
6: Puis il y a aussi pas mal de gens qui vont passer en vélo, j'imagine, sur ce chemin-là. Qu'est-ce qu'il y a de nouveau cette année? Donc la localisation change et j'ai cru comprendre que vous alliez retourner un film.
7: Oui, alors on va continuer parce que au-delà de l'intérêt de montrer l'expérience aux gens qui ne grimpent pas, l'idée aussi c'est de valoriser l'expérience de ces jeunes et que ce soit un véritable support pédagogique qui soit... On l'a éprouvé en fait, on sait ce qu'il faut montrer, on connaît aussi les effets et l'idée c'est que par exemple les jeunes puissent le montrer à l'intérieur de leur établissement scolaire. Donc on est en particulier sur des collèges, donc il y a le collège de Clenay en priorité. On a un gros partenariat avec eux là qu'on développe depuis plusieurs années, que ce soit un outil aussi éducatif. Et aussi que les enfants soient fiers en fait de leur expérience et la dernière fois à Larvor c'était vraiment le cas en fait l'échange de Batsen là il a été hyper intéressant, ils nous ont arraché le micro, les adultes n'ont même pas pu trop prendre la parole et c'était vraiment c'est l'objectif en tant qu'animateur que ça se passe comme ça.
6: Vous le dites, c'est l'objectif que ça se passe comme ça, c'est un support pédagogique. Quels sont on va dire vos objectifs vous quand vous menez tout au long de l'année vos activités en plein air au dehors, avec la nature également?
7: On est une asso jeunesse, on est une asso d'éducation populaire et on travaille sur le politique. L'idée, c'est de faire confiance à notre jeunesse de façon à ce qu'ils puissent aussi expérimenter, prendre ses responsabilités dès le plus jeune âge, de façon à aussi se rendre compte des tenants des aboutissements, des questions d'organisation, des questions de prise de parole, des questions de positionnement. et qu'on soit pas dans une société simplement de consommation. Vraiment là on est sur quelque chose en plus il y a qui met le corps en jeu, c'est-à-dire quand on grimpe dans les arbres il faut faire aussi cet effort, cette mécanique pour monter sur la corde, et puis après il y a tout ce qui se passe en termes d'émotions, de relations au vivant, plein de choses, plein d'aspects particuliers à ce projet.
6: Et comment concrètement, pour qu'on puisse le visualiser, comment concrètement ça aide pour vous dites développer l'esprit critique et le pouvoir d'agir des jeunes, on peut voir ça sur votre site, comment ça aide de être dans un arbre pendant 4 jours ou de savoir se mouvoir dans l'air pour ces objectifs-là?
7: Eh bien, en fait, déjà, ils ont une expérience à raconter. En fait, c'est comme une ligne du CV, c'est-à-dire que si on leur parle de confiance en soi, si on leur parle de courage, si on leur parle d'expérience collective, si on leur parle de connexion vivante, si on leur parle de... de qu'est-ce que tu as fait pendant les vacances, ils ont ça déjà à raconter, et c'est une expérience qui est atypique, qui est pas forcément c'est pas ce qu'on valorise forcément en ce moment sur les réseaux sociaux, et bien que nous en fait avec l'association là-haut c'est ce qu'on essaye de valoriser, parce que il y a pas de eux les enfants n'ont pas de les jeunes d'ailleurs les collégiens n'ont pas de téléphone, c'est pour ça d'ailleurs qu'on demande aussi un vidéaste de nous accompagner. Je pense qu'en fait ça nous apprend aussi adultes à leur faire confiance, et je crois que c'est un aspect critique par rapport, je reviens surtout à ça, mais par rapport à la société de consommation quoi. C'est pas du jet ski, c'est pas la plus belle plage du monde, c'est pas un animal inconnu, non, c'est vraiment une expérience collective en haut des arbres. C'est atypique.
6: Et ça se suffit déjà à lui-même. D'ailleurs, dans ce film, on vous voit à un moment leur faire, avant de monter dans les arbres, leur faire des peintures un petit peu comme des peintures de guerre sur les joues. Pourquoi vous faites ça? C'est un rituel? C'est un rite?
7: Non, c'est quelque chose qu'on essaye de développer. C'est ce qu'on appelle l'ensauvagement. C'est le rapport à la matière, à la terre. Je fais de plus en plus d'animations où je propose aux enfants d'enlever leurs chaussures, d'avoir un contact directement avec l'herbe, avec la terre, avec l'humus. Je propose souvent de toucher de l'argile, de la terre, de toucher l'écorce, de modeler les choses et d'avoir un rapport peau à peau avec la matière, avec le vivant.
6: Et ça, apparemment, vous allez aussi le proposer aux adultes, parce qu'il n'y a pas que les jeunes qui ont besoin de développer leur esprit critique et de se sentir bien dans leur corps. Du coup, cette année, il y a une nouveauté, c'est qu'il y aura aussi un séjour d'Aaron et d'Aaron Perché, et pas seulement Baron et Baron Perché.
7: Bah oui, ça correspond à une demande, et c'est pas du tout étonnant, c'est-à-dire qu'on parle beaucoup de la jeunesse, mais en fait, les adultes souffrent aussi du mécanisme dans lequel nous sommes, de toujours plus vite, de la consommation, de l'actu, du travail, donc l'idée c'est pendant 3 jours, donc là c'est une formule qui est réduite, hein. Nous on le fait en plus, c'est du bonus, donc ce sera, on profitera de la même installation du vendredi soir au dimanche matin avec 2 nuits, et l'idée c'est aussi de montrer aux adultes ce que l'on fait et de ralentir et d'être là aussi avec eux, donc on est aussi curieux des retours que l'on aura.
6: Vous avez déjà des personnes inscrites pour ce séjour-là?
7: Oui, les gens s'étaient même inscrits avant que ce soit ouvert, hein. C'était là il reste des places pour le coup parce qu'on n'a vraiment pas lancé de com, là on a des enseignants, on a des parents en fait qui sont curieux de voir ce que ça donne, mais oui il est toujours possible de s'inscrire, il faut prendre contact avec l'asso là-haut et,
6: vous avez les dates qu'on rappelle,
7: oui,
6: aux auditeurs auditrices?
7: Alors ce sera du vendredi 3 juillet 18h au dimanche 5 matin vers 10-11h, on descendra de notre arbre.

0: Vous avez écouté Girls Will Be Girls de Natalie Jane, célèbre chanteuse qui a gagné en popularité grâce à son compte Natalie Jane sur Instagram, où elle publie des reprises de chansons, souvent des sons pop. Vous êtes toujours dans 3 en 1, toujours en compagnie de Nina et Régis Morel, salariés de l'association LAO. Ensemble, ils parlent de cinéma, de culture du dehors et de grimpe aux arbres.
1: Et est-ce qu'il faut avoir déjà fait de la grimpe d'arbres pour participer ?
2: Oui, alors c'est toujours la même question. Pour les enfants, oui. Pour les adultes, en général, ils se connaissent un peu mieux. Et malheureusement, j'ai déjà beaucoup de personnes qui disent « Non, je vais pas faire ça. » Parce qu'il y a aussi, je crois que le vertige, cette sensation en tout cas se développe avec l'âge. Donc c'est mieux. Bon, en tout cas, ce qui est très important, c'est d'être motivé, quoi.
1: Ok, motivé. C'est le seul critère de sélection pour participer à ce séjour. Il n'y a pas seulement de la grimpe d'arbres que vous faites avec l'association LAO. Il y a aussi diverses activités plus ou moins artistiques. Et notamment, récemment, vous développez un fanzine via des ateliers. Est-ce que vous pouvez nous en parler un peu ?
2: C'est dans la même lignée que le discours que je viens d'avoir. C'est-à-dire que c'est proposé aux jeunes de s'exprimer sur leur quotidien. Ça s'appelle les sales gosses. Et on sort un numéro tous les deux mois à peu près. L'objectif, c'est élaboré avec l'atelier du bourg, en fait, pour les aspects graphisme. Donc, on organise des ateliers perchés pendant les vacances scolaires. Et aussi, donc, les mercredis après-midi, lorsque nous sommes sur le quartier Clunet. L'objectif, c'est qu'ils s'expriment sur tout. Et avec leurs mots, donc par exemple, il y a un lexique, donc ça c'est vraiment, c'est même drôle, c'est intéressant de suivre aussi la linguistique et le vocabulaire des collégiens qui bougent à fond à une vitesse folle et qui s'expriment surtout l'idée c'est que ce soit pas non plus institutionnel et chiant à lire, donc ils ont la parole libre, ils ont des questions, ils peuvent faire des dessins et que ce soit vraiment un document intéressant pour les jeunes, mais aussi pour tous les parents, tout personnel éducatif pourra aussi rester connecté à la jeunesse.
1: Un lexique, ça peut être intéressant aussi pour les personnes qui sont plus connectées à ce monde-là, des collégiens, collégiennes les plus jeunes. Vous avez un ou deux mots là récents en tête que vous avez découvert ?
2: J'ai peur de dire des bêtises, mais il y a pain.
1: Ah oui, le fameux pain.
2: Il y avait le fameux 6-7, voilà. Là, comme ça, j'en ai pas d'autres, mais il faut lire Les Sales Gosses, le numéro 1, le lexique, il est en dernière page, il est assez drôle.
1: Pour tous les auditeurs, auditrices qui ne sauraient pas ce que ça veut dire pain et 6-7, eh bien, faut aller lire le fanzine Les Sales Gosses, mené, en tout cas coordonné par l'association LAO et les jeunes de tous les ateliers qui s'y passent. On a parlé de vos actualités, il y a aussi des projets sur le long cours que vous avez. Vous m'avez parlé juste avant l'interview d'un projet qui se développe à Morpa.
2: Oui, tout à fait. En fait, LAO est partenaire de l'IUT Carrière Sociale de Rennes depuis plus de 15 ans. Ça me fait peur les dates, mais ça fait très longtemps. Et donc cette année, on développe un projet depuis le mois de septembre avec les deuxièmes années sur le quartier de Morpa. À Rennes, sur le thème du vivant évidemment, et collectivement donc avec les associations locales qui travaillent notamment avec les jeunes, mais bon, qui travaillent avec des gens en fait, qui ont des aspects sociaux. Donc ça se passe avec l'association Nimétis, avec la COU, avec le GRPAS, avec les compagnons bâtisseurs, avec la compagnie Dounia aussi qui sera là, enfin plein d'assos qui avaient envie, soit qui travaillent déjà ou qui avaient envie ou qui sont curieuses de travailler sur ce thème du vivant. Et ça va se concrétiser par une semaine de festival qui va avoir lieu. Alors les dates, là on est sur entre le 15 et le 19 juin.
1: À Morpa.
2: À Morpa, devant l'ESC, devant le centre social, en fait, à côté de la station de métro, la place Simonif. Et il va se passer plein de choses. Donc, c'est ouvert au public plutôt l'après-midi, mais le matin, soit inscription, il est peut-être possible. Donc, il y aura des ateliers sur le thème du vivant. Ça peut être autour de l'animal, de l'agriculture, de l'art aussi. Et l'après-midi, il y a des ateliers ouverts à tous. Il y aura aussi de la grimpe d'arbres, évidemment, avec des ateliers autour du fanzine aussi. Et en soirée, des petites causeries, notamment avec les dingueries de la terre. Il va y avoir des événements aussi plutôt musicaux. Le jeudi soir, il y a la compagnie Métamorphose aussi qui va nous proposer une pièce de théâtre. Et je sais que le samedi soir, il va y avoir une surprise autour du rap. Voilà, pas hésiter à venir.
1: Tout ça, ça se passera à Maurepas avec les assos locales qui agissent sur cette zone depuis quelques temps. Il y a aussi un livre collectif qui devrait sortir, dont vous avez été partie prenante.
2: Oui, tout à fait. Bon, on a même coordonné ce récit et c'est très important de laisser des traces et aussi de participer à la formation des enseignants et de tout le personnel éducatif. Donc, il s'agit d'un abécédaire qui va sortir, on peut l'annoncer, dans moins de 3 semaines. Qui s'appelle Éducation, art et vivant, et qui est vraiment a pour but de donner envie à tous les acteurs éducatifs d'aller dehors et de simplement s'imprégner de ce qu'il y a dehors pour aussi agir dans le domaine éducatif. Et du coup, il y a plein d'associations qui ont collaboré. Il y a l'Animal Debout, il y a l'Allumette, il y a Bretagne Vivante, il y a Wild Bretagne. Il y a aussi des personnalités comme Sandrine Rospabé, Juan Jezegou. Il y a plein de gens, en fait. On s'est distribué les lettres, tout simplement. Et ça va être un... Bah, ça fait très longtemps qu'on veut sortir ce document. Il est assez politique, et c'est aussi ce qui explique que ça a mis un peu de temps à sortir. Mais on est fiers de pouvoir aussi avoir une action collective sur ce thème. Je crois qu'on en a besoin, et notamment face aux prochaines échéances. Il faut qu'on fasse groupe, qu'on fasse récit tous ensemble. Ouais.
1: Et vous avez eu quelles lettres avec l'association là-haut ?
2: On a pris les lettres que les gens voulaient plus.
1: Ah, alors, le rôle du coordinateur, c'est
2: voilà,
1: celui-là.
2: C'est ça. Du coup, il doit y avoir le G pour la grimpe. Je sais plus, ça fait longtemps, mais vous aurez l'occasion de le voir.
1: Pourrez voir ça dans le livre donc, qui s'appelle Éducation, art vivant, qui sera publié à quelles éditions ? C'est de l'auto-édition ?
2: Oui, alors c'est de l'auto-édition. J'avoue qu'on n'est pas fort dans ce domaine. Je pense qu'on aurait pu. Le sortir, mais je pense que c'est peut-être un brouillon et ça fonctionne, donc il sera au prix de 10 €, c'est pour payer aussi un peu les frais d'imprimerie, mais si ça marche, je pense que tous les acteurs de cet ouvrage auront envie de renouveler l'expérience.
1: Il y a plein d'actualités, donc on l'entend avec l'association Là-haut et puis tous vos partenaires sur Rennes et plus largement. Vous êtes plutôt une petite association, si je ne me trompe pas, en termes de nombre de salariés. Comment vous vivez la petite ouverture pour la fin de cette interview. Comment vous vivez aujourd'hui le fait de conduire un projet associatif ? Est-ce que c'est dur, c'est facile ? Est-ce qu'il y a de l'argent ? Est-ce que vous manquez de temps ? Comment vous vous sentez dans votre projet en ce moment ?
2: Alors, nous sommes une très petite association. Comment dire ? La question, je travaille en tout cas cette question depuis 20 ans. C'est la question de l'indépendance. C'est la question de l'engagement. Et non, c'est pas évident parce que en fait économiquement c'est très compliqué et finalement ce stress économique est un petit peu tabou parce que c'est en général c'est pas de ça qu'on parle parce que c'est pas forcément très positif, mais ce qui est important c'est de durer, je pense, c'est aussi de faire un travail de qualité d'un point de vue éducatif. Et ce qui nourrit l'association, c'est tout simplement les retours des enfants, des jeunes, des partenaires. Voilà, on fait du bon boulot, c'est pas évident, mais et après, ben voilà, il y a aussi des belles perspectives. Le vivant, c'est quelque chose qui est en mutation toujours, et je pense que plus que jamais, on a notre place dans le milieu associatif.
1: Vous retrouverez toutes les actualités de l'association Là-haut pour les semaines et les mois à venir sur leur site internet, puis aussi sur vos réseaux sociaux. Vous êtes plutôt actifs sur Facebook, Instagram, donc n'hésitez pas si vous voulez vous inscrire peut-être au séjour que l'on vient d'évoquer ou passer aux événements qui auront lieu en juin et en juillet. Merci beaucoup Régis Morel d'avoir été avec nous.
2: Merci à toi.
0: Et merci à Régis Morel d'avoir été avec nous sur le plateau de 3 en 1 et merci à Nina d'avoir réalisé cette interview.

0: vous êtes toujours sur 3 en 1, il est 12h40 et on écoute Léa pour la chronique. Tu nous disais tout à l'heure que tu venais de débarquer en terre bretonne, qu'est-ce que tu connaissais de Rennes avant d'arriver ?
1: La rue de la Soif, of course, et aussi le fait que les Rennais ne sont pas tout à fait des Bretons, mais en fait si, enfin voilà, en tout cas il y a tout un débat autour de cette question. En vrai, avant d'arriver à Rennes, j'ai cherché sur internet des infos sur la capitale bretonne. En général, je suis dans le train ou dans le bus, assise confortablement sur mon siège, et je demande à la boule de cristal qui est mon moteur de recherche comment c'est de vivre à Rennes. Et là, je tombe sur des sites peu fréquentables comme villeidéal.fr, je ne sais pas si tu connais Alex.
0: Alors je ne connais pas du tout, mais c'est un nom qui me paraît quand même vachement prometteur.
1: En fait, c'est un site de type forum, des gens notent des villes et partagent leurs avis en commentaires. On trouve des personnes qui pensent que certains quartiers sont trop sales, qu'il y a trop de punk à chiens dans le centre-ville, et d'autres au contraire défendent la qualité des espaces verts. Et moi, quand je parviens à sortir de ce vortex, en général, j'ai la tête plus embrumée que jamais. Il y a aussi l'incontournable « Paris, je te quitte ». Ça fait très solennel comme ça. Sur la plateforme, on trouve des portraits d'anciens Parisiens qui vantent les mérites de leur nouvelle terre d'accueil en région. Et puis, il y a ces vidéos teasers, en général tournées au marché, ce sont des pépites. Dans l'article qui est dédié à la ville de Rennes, il y a un petit encadré qui s'appelle « Les environs », qui m'a fait beaucoup sourire. On nous rappelle que Rennes est à 45 minutes de Saint-Malo en train, 1h20 par la route de Nantes et 1h25 de Paris en TGV. En tout cas, ces heures passées sur le nez sur mon écran de téléphone m'ont fait penser à une notion que j'ai apprise dans mes cours de politique publique et qui mérite d'être connue à mon humble avis. C'est la notion de marketing territorial.
0: Marketing, genre comme pour vendre des voitures ?
1: Tout à fait. Le marketing territorial, c'est en fait l'utilisation d'une palette de techniques qui viennent souvent du monde de la publicité pour faire rayonner un territoire, que ce soit une commune, une agglomération ou une région. Ici, la stratégie se nomme, attention, Destination Rennes. C'est à la fois une marque et une société publique locale dont la mission est d'assurer le développement de la filière touristique et plus largement l'attractivité économique du territoire. Et le logo Destination Rennes reprend d'ailleurs la typographie de la marque Bretagne, oui j'ai bien dit marque Bretagne, créée en 2008 avec ses trois lignes blanches qui forment des E. La campagne de com passait à l'ouest et restait dans les annales. Au moment de l'arrivée de la ligne à grande vitesse, on pouvait admirer de grandes affiches déployées dans le métro à Montparnasse qui reprenaient des clichés de la vie parisienne, remaniées à la sauce bretonne.
0: Mais elles servent à quoi toutes ces marques ?
1: Eh bien, à attirer des gens comme moi, les jeunes actifs qui ont entre 25 et 34 ans, mais aussi des entreprises et des touristes. Pour ça, les villes font la part belle aux événements festifs et culturels. Prenons l'exemple de la fête du vélo et de la marche qui s'est tenue ce week-end à Rennes. Si on analyse l'affiche de l'événement qui était porté par la ville, on y retrouve un ensemble de codes utilisés dans d'autres grandes métropoles comme à Lille, à Strasbourg ou à Nantes. On y voit des individus censés représenter la diversité générationnelle de la ville, dispatchés dans le cadre. On a aussi des couleurs vives pour le côté festif et une sorte de menu d'activité dans lequel on peut picorer. Et pour finir, cerise sur le gâteau, on a la foire au vélo cargo, signalée par une grosse vignette rouge. Cette standardisation, en fait, elle permet aux ménages ciblés de se sentir à leur aise, rassurés, finalement peu importe le territoire dans lequel ils se trouvent. Vous l'aurez compris, le marketing territorial sert avant tout à attirer des populations avec un fort pouvoir d'achat. Et on sait que l'arrivée des CSP+, donc les catégories socio-professionnelles dites supérieures, dans un territoire, c'est pas sans répercussions sur les réalités locales. Je pense par exemple à la population étudiante rennaise qui, en cette semaine de résultats Parcoursup, doit se débrouiller avec un marché locatif saturé au prix très élevé. Pour autant, est-ce qu'on doit s'empêcher de bouger par crainte de participer à une forme de gentrification du territoire dans lequel on arrive ? Je pense qu'on doit au moins s'efforcer de conscientiser ces enjeux. Participer aux luttes locales me semble être un bon point de départ pour s'inscrire dans un nouveau lieu de vie. Et la radio, c'est un chouette médium pour aller à la rencontre des collectifs et des associations locales.
0: En connaissance de tout ça, et en tout cas, on te souhaite une bonne visite de Rennes. Trois en un, c'est fini pour aujourd'hui. Merci à Régis Morel d'avoir été notre invité et à toute l'équipe de Trois en un pour la réalisation de cette émission. Merci à Nina et à Léa et merci à Manon qui était à la technique de cette émission. J'espère que cette émission vous a plu, surtout que c'était ma première présentation sur Canal B. Si vous voulez la réécouter, tous les podcasts de 3 en 1 sont à retrouver sur notre site canalb.fr et à réécouter le lendemain en diffusion sur le 94 FM à 8h15.

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Salut, c'est Yann avec vous pour l'émission Le Grand Tout. Vous écoutez Calabé, une nouvelle semaine qui se terminera par un petit voyage au Jardin Moderne vendredi, puisque nous serons en direct de 17h à 18h du Pipe à la Pop numéro 5 avec les amis Isa et Marc d'Alterinfo. Pierre Vell sera la technique, donc je vous donne déjà ce programme-là, mais à part ça, des émissions conventionnelles cette semaine. Celle d'aujourd'hui vous permettra justement de retrouver en partie info concert tout à l'heure la discussion qu'on avait pu avoir avec Laura et Baptiste de l'Asso des Pichicas qui organise ce même festival. On écoutera une partie de la programmation, celle du vendredi 12 juin. Et puis je vous donnerai aussi le planning des diffusions des siestes musicales réalisées par les artistes invités par des Pichicas. Et pour la partie culture tout à l'heure, c'est Isa qui nous rend visite pour nous parler de ce spectacle à la ligne qu'elle a vu à la Paillette le 28 avril dernier. Elle a pu y rencontrer Mathieu Létuvé de Caliban Théâtre et il parlera de son adaptation du roman de Joseph Pontus. Quelques nouveautés, deux seulement. Une que vous avez peut-être déjà entendue, une reprise de Wolfgang Amadeus Mozart. Et puis, pour commencer, le musicien Ray Borneo, que l'on connaît pour être le boss du label Petrol Chips. Je ne saurais nommer tous les projets musicaux auxquels il a participé, de Gontard à Tara King TH, en passant par Vestal, et puis aussi Zelle. Bon, il y en a des tonnes. Là, il s'intéresse à la musique électronique sur ce nouvel enregistrement. Il s'appelle Glitters and Beats et il s'est essayé en 7 pièces électroniques à mélanger la disco, les pionniers de la musique électronique. On peut penser à Raymond Scott, on peut penser aussi un peu à Kraftwerk sur certains morceaux. C'est très réussi. Je vous propose un des 7 titres qui figure sur ce Glitters and Beats qui sort ce vendredi sur le label Petrol Chips. On écoute le titre Peculiar Armada. Bonne émission.

Peut-être avez-vous reconnu à l'instant un fragment du Requiem de Mozart, bien transformé de manière électronique par Frédéric Landier, alias Robin Steiner. C'était un enregistrement live donné à l'église Saint-Eustache à Paris en 2017.

0: C'est avec une tristesse non dissimulée, hein, je pleure à grosses gouttes, bon pas vraiment mais quand même, ça fait quelque chose de se dire, c'est la dernière chronique pour la saison d'Isabelle. Bonjour Isabelle.
1: Bonjour.
0: Qui nous a parlé théâtre, peut-être un peu moins cette année que les saisons précédentes, mais on espère que ça continuera. Là tu nous proposes eh bien, ce qui était carrément l'un des derniers spectacles de la saison, c'était à la Paillette que tu as pu voir il y a quelques semaines à la ligne, et tu as pu rencontrer Mathieu Létuvet de Caliban Théâtre.
1: Et oui, il proposait une adaptation de « À la ligne, feuillet d'usine », qui est un récit de Joseph Pontus, paru en 2019. Alors ce texte est autobiographique. Pontus y raconte son parcours d'intérimaire dans des usines d'agroalimentaire du côté de Lorient, où avec sa compagne, il s'est installé. Avant, ils habitaient dans l'est de la France. Pontus a fait des études littéraires, est devenu éducateur spécialisé et a tout plaqué. Après un temps de chômage, il faut bien gagner l'argent pour vivre, d'où l'inscription en agence d'intérim. L'émission arrive et s'enchaîne très vite. Pontus ira à l'usine de crevettes, de tofu, de poisson, à l'abattoir. Premier contact avec le monde de l'usine qu'il va raconter dans « À la ligne, feuillet d'usine ». L'unique roman, puisque c'est ainsi qu'il est publié, hein, sous le titre de roman et non autobiographie. Donc l'unique roman de Pontus qui est mort en 2021. Et pour lui, il y a une nécessité à écrire cette expérience. Il dit par exemple, au fil des heures et des jours, le besoin d'écrire s'incruste, tenace comme une arête dans la gorge, non le glauque de l'usine, mais sa paradoxale beauté. À la ligne, c'est la ligne de production, la chaîne de l'usine, mais c'est aussi l'écriture. Pas de ponctuation dans ce texte. Pontus écrit une immense phrase qui ne s'arrête qu'avec son dernier mot et qui reprend son souffle en allant à la ligne. Alors il raconte ses missions, sa découverte d'un monde, de lieux inconnus, de gestes jamais effectués avant, tirer, tracter, trier, porter, soulever, peser, ranger. Il raconte le froid, le cauchemar des néons, des heures décalées quand tu embauches et que le reste du monde s'endort. Il raconte les pauses, les collègues, les chefs. Et aussi cette fierté d'aller à l'usine, ce sentiment d'appartenance. Et ce récit est traversé de références littéraires à Apollinaire, Sandrars, mais aussi de culture populaire, de Trenet à Dutronc en passant par Brel. Quand j'ai rencontré Mathieu Létuvet à l'issue du spectacle, il m'a dit qu'il y avait comme une évidence à porter au plateau l'œuvre de Pontus. On l'écoute tout de suite.
2: Le texte, je trouve que ce qui est très fort, c'est qu'il décrit la vie des ouvriers de l'intérieur de l'usine vraiment telle qu'on on ne la connaît pas. Mais lui, en plus, avec son bagage de lettré, de littéraire, il en fait une épopée. Et en fait, c'est ça le déclencheur, moi, où je me suis dit, ben, on peut en faire aussi une épopée au plateau.
1: Mathieu Létuvet met en scène et interprète, mais ils sont deux sur scène. Olivier Antoncic met en musique le spectacle. Une musique live électro qui dialogue tout au long du spectacle avec le texte. Et puis, David Gauchard, de la compagnie rennaise L'Unijambiste, a collaboré à la mise en scène. Mathieu Létuvet nous parle de ce travail sur le texte.
2: C'est un roman en particulier, puisque ça s'appelle « À la ligne », puisqu'il n'y a pas de ponctuation. Donc c'est écrit comme un long poème. Mais l'enjeu de l'adaptation, justement, au plateau, c'est de trouver le chemin dramaturgique. Et donc, on est obligé de faire des choix. Et là, c'était vraiment, pour moi, il y avait une évidence, parce que c'est une épopée, mais c'est aussi un parcours initiatique. Donc c'était que toutes les étapes claires de son chemin initiatique, comme ça, à la fois intérieur, mental, physique, qu'on ait toutes les étapes clés comme ça, et qu'on soit vraiment avec lui dans cette plongée, quoi. Alors, et l'autre élément que je trouvais très fort dans le texte, c'est qu'on a une espèce de plongée quand même. Ça m'a fait penser à la Divine Comédie de Dante. Au début, on a un peu les premiers cercles avec les bulots, les crustacés, c'est encore plutôt léger. Et après, on arrive aux abattoirs, et là, c'est le front, c'est plus la boucherie, c'est l'enfer. Donc il y avait une plongée comme ça, qui est de plus en plus dure, et il témoigne de tout ça et de ce que vivent les ouvriers et les ouvrières dans ces abattoirs. Mais en même temps, pour lui, c'est une ascension. En tant qu'écrivain, puisqu'il va accoucher de ce

0: livre qui va le révéler en tant qu'écrivain. Et donc c'est son acte de naissance en même temps, en tant qu'auteur. Donc c'est ce double mouvement-là que j'ai trouvé assez fascinant.
1: Je vais maintenant parler vraiment du spectacle et non plus simplement du texte de Pontus. Alors on commence par le décor. Au fond, il y a la table de mixage avec Olivier et ses machines. Le spectacle commence d'ailleurs par un long morceau électro qui nous fait pénétrer dans l'univers d'À la ligne. Un univers froid, de néon, de lumière blanche. Le mobilier est noir. C'est un décor modulable en trois espaces. À gauche, une chaise éclairée d'une lumière chaude, jaune, plus chaude bien sûr que les néons. Elle symbolise la maison. Le narrateur s'y assoit et raconte les temps hors de l'usine, ce qu'il reste quand on rentre fatigué, cassé. À droite de la scène, un banc surmonté d'un éclairage au néon. Ce sont les vestiaires, lieu de passage, de pause rapide avant d'y retourner. Et puis au centre du plateau, quatre tables sur roulettes. Alors il faut imaginer des structures métalliques, des paillasses d'une salle de science par exemple, dans un collège ou un lycée. Et au lieu du plateau, sur ces tables, on trouve des néons, des luminaires qui sont eux aussi dans tous les lieux de collectivité. Et ces néons s'allument, s'éteignent ensemble, en alternance, lancent une lumière clinique, parfois agressive, aux effets stroboscopiques. Et donc, les tables, le narrateur les manipule à vue et elles renvoient aux chaînes de l'usine, aux murs de l'abattoir, etc. C'est un travail magnifique autour de la lumière et de la mobilité de l'espace dans ce spectacle qui fait du lieu, donc l'usine, le second personnage de ce monologue. Et puis bien sûr, il y a la musique d'Olivier Antoncic. On écoute Mathieu Létuvé.
0: Moi, je conçois, en fait, j'ai une culture très cinématographique à la base, littéraire aussi, mais voilà. Donc tous les deux, on est beaucoup là-dedans, dans le cinéma, dans les séries et tout ça. Et donc moi, je construis toujours les spectacles comme des scénarios de films. Et d'ailleurs, le spectacle, il démarre, il y a une espèce de générique. Au début, il y a une musique, voilà. Donc on construit comme ça, avec des intentions de dramaturgiques, de montée, de rythme. C'est surtout le rythme, nous, qui prime à chaque fois, c'est comment ça respire et comment ça monte et comment ça... En fonction, toujours, par rapport au texte. C'est le texte qui nous guide. Et la lumière, le travail sur la lumière, il se fait de la même manière. Et Olivier, donc lui, à la base, il est professeur de MAO, de musique électronique. Voilà. Et donc, il a vraiment quelque chose d'assez savant par rapport à la musique de plateau. Parce que c'est pas... être musicien et faire de la musique, c'est une chose, mais accompagner un travail au plateau, il a vraiment cette science-là maintenant d'accompagner les émotions. Et de, voilà. Donc, avec lui, ça se fait très naturellement. On échange quasiment... En fait, on se comprend tout de suite, donc c'est assez fort quoi, de travailler dans ce sens-là. Ouais.

0: Vous entendiez à l'instant un extrait d'un titre du musicien Fink, Warm Shadow, musique qui coûte beaucoup Mathieu Létuvé, avant de jouer le spectacle à la ligne dont tu nous parles aujourd'hui, Isabelle.
1: Oui, et on revient maintenant au narrateur, qui est donc interprété par Mathieu Létuvé. S'il n'est pas complètement seul, il porte quand même la parole, et je dois dire que son jeu est impressionnant. Tout d'abord, le corps. Le comédien est habillé tout en noir, bonnet, gilet, t-shirt, pantalon, chaussures, dans cet univers de lumière blanche. Il occupe le plateau en passant d'un espace à l'autre. Et au début, le narrateur d'À la ligne est presque fringant, sautillant. Il y a un enthousiasme à aller au boulot. Petit à petit, le corps se rétracte, se plie, se tord, en fonction de la fatigue, des blessures et du froid. Et puis surtout, il y a les gestes reproduits toute la journée à la chaîne, trier, porter, avancer. On a l'impression de voir une sorte de chorégraphie, des gestes qui deviennent abstraits comme un pas de danse. Et d'ailleurs, Pontus parle énormément des musiques qu'il a dans la tête en travaillant. Alors je ne dis pas qu'il danse, enfin que Mathieu Létuvé incarnant Pontus danse, mais il y a un effet de répétition qui fait penser à une chorégraphie contemporaine. L'abstraction du geste devient une danse. J'ai évoqué cette présence du corps avec Mathieu Létuvé, on l'écoute.
2: Alors ça c'est marrant parce que c'est venu tout seul, j'ai pas du tout travaillé avec personne là-dessus et c'est vrai que ça a beaucoup étonné notamment les programmateurs en Normandie parce qu'on a créé, qui en fait m'avaient jamais vu jouer comme ça et sur d'autres spectacles où je travaille avec un danseur hip-hop sur le raging et, ou sur d'autres spectacles et comme il y a des danseurs, moi je restais assez statique. Et comme là je suis tout seul, je me suis un peu libéré. Et c'est venu tout seul. Et en fait, ce qui est troublant, encore hier, il y avait quelqu'un qui avait travaillé en usine pendant 14 ans et qui était très bouleversé par tout ça, tout lui est revenu. Et c'est comment les gens se retrouvent, et surtout les ouvrières et les ouvriers qui ont vu le spectacle, parce qu'on a joué pas mal en Bretagne. Et ils se retrouvent tous là-dedans, alors que j'ai jamais mis les pieds dans une usine et que, au niveau du corps, j'ai pas travaillé ça de manière volontairement chorégraphique. Mais c'est venu naturellement. Et en fait, je me suis dit, c'est un peu la manière dont on travaille à chaque fois, c'est comment ça me traverse moi aussi. Parce que c'est ça que ça raconte Pontus, c'est comment ça le traverse sur le plan des émotions, sur le plan du corps, etc. Et donc, c'était à moi aussi de revivre ça, mais au plateau. Et effectivement, ça devient par moments quelque chose d'assez chorégraphique et stylisé. Mais ce qui est étonnant, c'est que les ouvrières et les ouvriers se retrouvent complètement dans les gestes. Alors que j'ai pas du tout mimé des gestes mécaniques. Mais en tout cas, le corps est au centre du travail.
1: Autre élément qui m'a fortement marqué lors de la représentation, c'est le débit, le phrasé. On pourrait dire le flow du comédien. Je l'ai dit, le texte de Pontus est sans ponctuation, il va à la ligne, fait des paragraphes plus ou moins longs, mais le texte se déroule en un seul long ruban. Le lecteur est happé par cette phrase et pour le spectacle, la mise en voix, l'interprétation de Mathieu Létuvé nous ont emportés aussi. Il y a une musicalité, un rythme très particulier qui nous embarque très fort. J'ai posé la question de ce flow à Mathieu Létuvé, voici ce qu'il nous en dit.
2: Toute la démarche de Pontus, c'est de mettre l'écriture, les lettres, le texte au cœur de la vie, de l'aventure humaine. Et donc on retrouve ça quand il rentre à l'usine, il se dit « moi, je peux peut-être essayer de mettre des mots là-dessus », alors que tous les gens qui sont autour de lui n'ont pas cette capacité-là. Effectivement, il trouve ce style qui colle très bien par rapport à ce qu'il décrit. Et en fait, moi, le travail, le livre, il est quand même assez littéraire. C'est de la poésie quand même. C'est très bien écrit. Il y a beaucoup de références. Et j'ai travaillé avec David Gauchard, qui est un metteur en scène d'ici, qui sa compagnie est implantée à Rennes, c'est l'Uni Jambis Compagnie. Et moi, j'étais trop respectueux du texte, même dans la diction. Et lui, c'est vrai qu'il m'a encouragé à le bousculer, à le bouffer, à le rendre beaucoup plus impactant. Et c'est ce qui fait la force, je pense, de l'adaptation au plateau. C'est qu'à la fois, on garde la poésie du texte, mais en même temps, on a quelque chose de très incarné. Et le flow, bon, ça, sûrement que je l'ai aussi parce que, on, voilà, on avait créé un autre spectacle, Raging Bull, où c'était, voilà, il y avait un flow un peu comme ça. Ça, c'est quelque chose que j'ai depuis un certain temps. C'est lié aussi à la manière dont on travaille les textes avec le musicien Olivier Antoncic. C'est très lié à la musique, voilà, et à la manière dont on compose les spectacles. Et là, comme l'idée, c'est qu'on respire pas. Une fois qu'on est rentré avec lui là-dedans, ça respire pas. Et il n'y a pas de ponctuation, donc ça s'arrête pas.
1: Pour finir, j'ai envie de parler de tout ce qui se dégage de ce spectacle. Évidemment, on est parcouru par un tas d'émotions. Le complément du titre « Feuillet d'usine » me fait toujours penser au titre du recueil « Feuillet d'hypnose » de René Char, où il raconte la Deuxième Guerre mondiale et sa participation à la Résistance. Et je crois qu'on peut y voir un lien, même lointain. Joseph Pontus ne nous parle évidemment pas de guerre ni de résistance, mais peut-être quand même bien d'un combat. Et puis Mathieu Létuvé faisait référence à cette idée d'épopée, l'épopée du travailleur à l'usine. Le combat de Joseph Pontus, c'est celui du travailleur à l'usine d'agroalimentaire, où on le voit se débattre avec le tuyau de nettoyage de l'abattoir, avec les tripes, etc. Et c'est extrêmement violent, en fait. Et puis, le spectateur, en tout cas moi je l'ai été, est tendu par l'émotion devant ce récit, le récit de la souffrance physique, de la souffrance morale liée au travail, le récit de la fatigue qui grignote ta vie et tes rêves. On ne peut pas rester insensible et forcément ça palpite du côté de la salle. Et puis il y a la colère face aux conditions de travail, le froid, la lumière aveuglante, les petits chefs, les gestes répétés. Et puis aussi on rit. Parce que Pontus a un regard plein d'humour sur le monde de l'usine. Et on va d'ailleurs finir avec la voix de Mathieu Létuvé qui nous parle du rire très fort pendant le spectacle.
2: Pontus, ce qui le sauve, c'est à la fois le fait, c'est ce qu'il dit, le fait, lui, d'avoir ce bagage littéraire de lettré et tout ça, et le fait de pouvoir écrire là-dessus, mais en même temps, c'est l'humour. Et donc, là, au plus noir du truc, et même par rapport à ses collègues qui... Certains peuvent être horribles, mais lui, quelque part, ça continue, à chaque fois, il a toujours un sourire, ou ça continue de l'amuser quelque part, il a toujours un humour salvateur, quoi. Et il y a des salles où, hier c'était assez tranquille, mais il y a des salles où ça rigole encore plus, et moi ça m'avait frappé. Et sa femme est venue voir le spectacle à l'Andivisio, et elle me racontait d'ailleurs que voilà, quand il rentrait, il lui racontait des trucs et ils rigolaient beaucoup tous les deux. Donc je pense qu'il avait vraiment ça, Pontus. Et après, c'est un livre, c'est aussi toujours la façon dont on le découvre, à quel moment, etc. Mais je pense que l'humour, c'est très présent chez lui. Mais il y a cet humour, mais en même temps, voilà, ce que j'aime toujours dans les spectacles, c'est quand on a un peu toutes les composantes, on passe par, avec ce spectacle, on passe par toutes les étapes sur le plan des émotions.

0: On va terminer cette chronique dans laquelle Isabelle nous parlait de À la ligne, que tu as pu voir à la paillette, joué par Mathieu Létuvé. On entendait encore une fois un peu de ce morceau de Fink qu'il écoute avant de monter en scène. On termine avec un agenda, court agenda, mais avec de belles choses à vous annoncer quand même.
1: Oui, alors la première idée, c'est quand même de lire À la ligne si vous n'avez jamais découvert ce texte. Hein, À la ligne, feuillet d'usine de Joseph Pontus. C'est paru dans la collection Poche Folio. Ensuite, jusqu'à la fin du mois de juin, jusqu'au 23 juin précisément, il y a Les Envolées, c'est le festival des créations amateurs de la paillette. On y retrouve bien sûr du théâtre, mais aussi de la danse, de la musique, des arts plastiques, qui convoquent tous les ateliers amateurs de la paillette. Et puis bientôt, du 30 juin au 5 juillet, ce sont les Tombées de la nuit. Et je vous conseille un spectacle absolument génial que j'avais vu il y a quelques années au festival de Aidé, au festival Bonus. Ce sont les Gros patinent bien de Pierre Guillois et d'Olivier Martin Salvant. Si vous avez l'occasion, ne manquez pas ce spectacle.
0: Un spectacle totalement cartoonesque, un tour de force de la part des deux comédiens en scène et qu'on peut aller voir même si, alors si on ne sait pas lire le français, c'est un peu compliqué, mais on comprendra quand même. Oui.
1: Oui,
0: allez voir ça et puis allez voir sur le site des Tombées de la Nuit tout ce qui vous attend bientôt du 30 juin au 5 juillet, notamment le retour de Sébastien Barrier, mais pas dans son personnage de Ronan Tablantec. On verra bien ce que ça donnera. Merci Isabelle, on se retrouve j'espère très bientôt
1: bien
0: à la
1: sûr.
0: Rentrée pour de nouvelles interventions autour du théâtre. Vous avez un peu la fin de ce morceau de Fink pour terminer cette chronique. À bientôt, merci.
1: À bientôt.

0: La session info concert de l'émission Le Grand Tour que vous écoutez en ce moment sur Canal B aujourd'hui, eh bien, c'est une rediffusion de la première partie, la discussion qu'on avait pu avoir avec Laura et puis Baptiste de l'association Dépichikai qui nous présentait en avant-première en mars dernier la programmation du festival Pipa la Pop numéro 5 qui se déroule ce week-end, vendredi et samedi soir du côté du Jardin Moderne. On reçoit deux des membres de l'asso Dépichikai, Laura et Baptiste. Bonjour à vous deux.
1: Salut.
0: Dépichikai, on ne présente plus vraiment cette association qui présente, elle, des concerts très très très régulièrement à Rennes, un peu partout, dans des ambiances indées. Est-ce que ça vous va si on dit indé en général?
2: Oui, ça va. Plutôt de la musique que l'on aime, quoi.
0: Le festival installe son campement pendant deux jours, les 12 et 13 juin, pour une cinquième édition au Jardin Moderne. Avant de plonger dans cette programmation, j'aimerais bien prendre un petit peu des nouvelles de Dépichikai. Comment ça va en ce moment et vous y faites quoi, vous d'ailleurs, tous les deux, Laura et Baptiste, dans cette belle association?
1: Ça va très bien pour nous, merci. Merci de nous accueillir aujourd'hui. Moi, je suis polyvalente, je fais plein de choses pour l'asso. Je peux préparer à manger pour les artistes, les bénévoles. Je peux faire de l'affichage d'affiches. Je ne sais pas si tu peux compléter, Baptiste.
2: De la déco aussi.
1: De la déco, oui, c'est vrai.
0: Et peut-être tu contribues aussi à l'hébergement de certains artistes ou pas?
1: On peut, on l'a fait une fois, effectivement. Oui. Ouais.
0: Baptiste, toi aussi, tu es un peu polyvalent.
2: Un peu polyvalent, un peu sur la programmation, la production, un peu de com, un peu de tout. Quoi. On touche un peu tous à tout aussi. Hein. Laura, toi, t'es aussi un peu sur la com au final, indirectement finalement. Avec les affiches et tout ça, quand on colle les affiches. Et puis on est tous bénévoles, c'est ça qui est important aussi de signaler, c'est qu'on est une bonne équipe.
0: Vous voyez comme un collectif quand même, nombreuses personnes.
2: Oui, tout à fait. Ouais. Une expérience humaine, on va dire.
0: Avant tout une aventure humaine, certainement. Alors, la programmation, elle est tombée juste au moment où on parle, en fait. Vous avez gardé le secret. Il a fallu l'élaborer. Peut-être un petit peu dans la difficulté, j'imagine. C'est pas facile, forcément, de programmer une dizaine d'artistes qui sont en tournée aussi, parce que vous voulez pas forcément les faire venir de l'autre bout de la planète défoncer le bilan carbone de l'asso. Il faut pas qu'il soit trop cher non plus, parce que c'est une économie un peu fragile. Cette petite tambouille, elle est compliquée à réaliser année après année. Apparemment, vous aimez ça, puisque c'est la cinquième fois. Mais...
2: Oui, c'est vrai qu'on aime bien se faire mal, parce que du coup, c'est vrai que c'est un peu quand même compliqué à monter, cette programmation, mais ça s'est plutôt bien passé. Voilà, il y a eu forcément des aléas. L'idée, c'était surtout, oui, que les groupes tournent autour, qu'ils ne viennent pas juste pour notre date. De toute façon, on n'a pas les moyens de payer un groupe américain juste pour une date à Rennes. Donc, ça, c'est vite réglé. Donc, on est en lien avec des tourneurs, mais on est en lien aussi avec des groupes en direct, et quand c'est le cas avec les groupes en direct, on essaie de les aider à trouver des dates autour.
0: On va écouter un titre de chaque artiste présent donc à Rennes les 12 et 13 juin. On n'écoutera pas des sélections de Viti et Land. Hein. J'espère que Marie et puis son comparse ne m'en tiendront pas rigueur. Ce seront les DJ pour la première soirée en interplateau, et on n'écoutera pas non plus des sélections que pourraient vous proposer les petits des Pays-Bas. Mais on va écouter tous les artistes et on va commencer avec une rencontre espagnolo-italienne, italo-espagnol, ça marche mieux dans ce sens-là. Elle est italienne, il est espagnol. Un côté indus, hein, véritablement. Je vous laisse nous en parler un petit peu de ce groupe. Est-ce que ça a été le premier programmé, un des premiers ou...
2: Non, plutôt un des derniers. Mmh. Du coup, c'est quand on cherchait du coup un groupe peut-être pour finir plus la première soirée du festival. Moi, j'ai jamais vu Damaria en concert, mais beaucoup de gens m'ont dit que c'était incroyable. Ils sont passés trois fois à Rennes, il me semble, déjà.
0: Notamment au Vieux Saint-Etienne, il me semble, il y a quelques années, et c'était fou.
2: Ouais, ils sont passés aussi deux fois à l'Antipode, une fois au Jardin Moderne, donc peut-être quatre fois même. Les Rennaises et les Rennais les connaissent bien, et tout le monde s'est pris une bonne claque en les voyant en concert. Là, c'était l'occasion du fait qu'ils jouaient en Hollande le lendemain, donc ils étaient vraiment en tournée à ce moment-là, et voilà, le tourneur est Rennais, ce qui a aidé aussi, et le tourneur est en direct avec le groupe, ça joue beaucoup aussi, souvent. Donc on était très contents du coup d'avoir cette validation. Et puis c'est chouette, ils sont très contents de revenir à Rennes et au Jardin Moderne, donc c'est chouette.
0: Alors ça va taper un petit peu si vous n'avez jamais entendu Damaria Léa, mais voilà, c'est l'occasion de découvrir. Je vais sans doute, avec Laura et Baptiste, utiliser des termes comme synth pop, jungle noisy pop ou encore art punk. n'ayez pas peur, ça ne fait pas mal, hein, c'est juste des étiquettes comme ça, parce que bon, pourquoi pas, mais vous allez entendre la musique, donc ça sera beaucoup plus simple de vous faire une idée. Est-ce que j'y vais ou pas? Bah oui, allez-y, évidemment. 12, 13 juin, Jardin Moderne, Pipe à la Pop, numéro 5. On y va avec Tamé Alea.

0: Dans l'émission Le Grand Tout, aujourd'hui, c'est une spéciale Pipe à la Pop numéro 5, les 12 et 13 juin, au Jardin Moderne, proposée par Des Pichicailles. Et justement, ça tombe bien, deux des membres de l'asso, Laura et Baptiste, sont présents ici pour nous parler, sans doute, de cette artiste canadienne qu'on écoutait à l'instant. Mais qui est-elle, cette Dana Gavansky?
1: C'est une artiste canadienne, mais qui habite à Londres et qui fait une musique assez proche de celle de Kate Le Bon, qui est vraiment très chouette. Son dernier album en date, c'est Late Slap en 2024. Et elle est sortie sur des albums sur Full Time Hobby aussi. Elle a été aidée par Mike Lindsay, notamment du groupe Tongue, pour la réalisation de son dernier disque. Donc ce qui fait que voilà, donc c'est vraiment de l'indie pop avec un côté folk assez introspectif. On aime beaucoup sa musique, ça jouera surtout en début de soirée, plutôt en début de soirée. On sait pas vraiment comment elle sera accompagnée, elle sera en groupe, mais voilà, ça annonce un bon moment.
0: Les groupes qu'on voit, les artistes qu'on voit jouer au festival Pipe à la Pop et puis en général dans la programmation des Pichicailles sont parfois des artistes assez confidentiels qui ont souvent les honneurs de la presse spécialisée au plan international, j'entends. Et vous aimez quand même aller chercher un peu partout dans cette géographie qui est présente, et notamment aux Pays-Bas, j'ai l'impression. C'est quoi ce tropisme vers les Pays-Bas, Laura? Est-ce que tu peux nous dire pourquoi vous aimez tant les artistes qui viennent des Pays-Bas? On va en écouter une juste dans un instant.
2: Je sais pas, tu vas me dire si je me trompe, Baptiste, mais je pense qu'il y a aussi part de hasard, dans le sens où on a commencé à programmer des groupes venant de ce pays-là, et qu'au final une espèce de réseau qui fait que voilà, on programme les autres groupes, et donc on va pas forcément en parler tout de suite, mais voilà.
0: Oui, mais en tout cas là, Ebi, on va l'écouter dans un instant, elle est venue déjà à Rennes, et même au Jardin Moderne, et même au festival Pipe à la Pop en 2024 avec un autre groupe. Il y a aussi cette fidélité, alors peut-être c'est pour ça que moi j'ai l'impression qu'il y a beaucoup de groupes hollandais, parce que il y a quelques-uns des groupes hollandais qui ont joué, dont vous faites jouer les autres émanations régulièrement.
1: Tout à fait, ouais, tout à fait. Bah, là c'est le cas de Ebi, du coup, qui joue en plus avec Michel, du coup, de Loosberg, le guitariste de Loosberg. Et donc ils sont tous les deux après pour faire le DJ set Les Petits le lendemain. Donc voilà, c'est un peu... on est assez proche d'eux, ça fait partie des artistes avec qui on envoie des mails en direct assez régulièrement. Donc toute la team Loosberg, en fait, ils reviennent, il y a au moins un ou deux qui reviennent tous les ans en fait au Pipe à la Pop, et ils ont vraiment envie de revenir, ils ont plein de projets différents.
0: Parfois au Jardin Moderne, parfois dans des petits bars ailleurs.
1: C'est ça.
0: Ça arrive aussi.
1: Tout à fait, ouais.
0: Elle joue aussi, Ebi, dans Sacrificial Chanting Mood, dans Loosberg donc. Sans doute l'année prochaine, elle jouera avec un autre projet au festival.
1: Voilà, c'est ça. Après Michel, un nouveau groupe qui s'appelle Magasin aussi, avec trois autres membres. Donc oui, il y a des chances que du coup on le revoie, lui en tout cas, avec ce projet-là. Ils sont plusieurs vraiment dans cette bande de Rotterdam à avoir des projets bien, bien, bien chouettes.
0: On va écouter Ebi dans un instant. Avant ça, tout de même, une des particularités, et je tiens à le signaler à chaque fois que je vous reçois, des Pichicailles, c'est la volonté et le soin de donner une parité vraiment, ou le tenter en tout cas, mais vous y arrivez, il me semblerait.
2: Oui, et ça
0: entre
2: devient,
0: les hommes et les femmes sur
2: ça
0: scène.
2: Ça devient très naturel en plus.
1: Oui, tout à fait, ouais. On se force pas à. Voilà, c'est juste que c'est naturel, et ça fait partie des groupes. En fait, on cherche surtout la sincérité parmi les groupes, quoi. Et on n'aime pas trop les groupes qui se la pètent un peu. Donc, ce qu'il y a, c'est que voilà, et puis on trouve ça important, quoi, qu'il y ait des femmes sur scène autant qu'il y ait des hommes. Donc voilà, on est content de cette programmation qui est bien mixte.
0: On parlera d'autres aspects et des spécificités des Pichicailles tout au long de la discussion avec Laura et Baptiste, mais là on part donc aux Pays-Bas avec Ebi, et on changera d'ambiance et de continent juste après, parce que oui, il y a quelques formations américaines qui seront présentes.

0: J'avais cité tout à l'heure ce genre, hein, ce micro-genre peut-être, ce genre de niche, jungle noisy pop, c'est dans ce registre-là qu'officient les Américains de Good Flying Birds, qu'on écoutait à l'instant, à retrouver le 12 juin dans la programmation du Pipe à la Pop numéro 5 au Jardin Moderne. Un groupe comme celui-ci, qui fait partie de l'international indé comme ça, où est-ce qu'on va le dénicher? Un des membres, une des membres de l'assaut des Pichicailles le connaît depuis longtemps et dit « Ah, là, il faut absolument qu'on fasse jouer ce groupe ». Parfois, il y a un peu de hasard aussi, on découvre au hasard, justement, d'une page Bandcamp, hein, un groupe.
1: Ben, on est trois à la programmation, donc il y a Anok, Antoine et moi-même. On écoute différentes choses tous les trois à l'année et on se partage un peu les liens. On se dit « Ce groupe-là, ça serait chouette, etc. » Et après, c'est des opportunités. Là, il y avait un tourneur du coup qui faisait tourner ce groupe-là, et il savait que ça faisait partie des esthétiques souvent qu'on proposait au public. Et donc voilà, ça s'est fait comme ça. C'est une période aussi de festival où il y a d'autres festivals en Europe. Je parlais du festival Best Kept Secret, du coup où joue Damaria. C'est le cas aussi de Good Flying Birds. Donc là, ça fait deux groupes qui jouent sur les deux festivals. Bon, c'est pas du tout le même. Même taille de festival, mais ça permet du coup d'avoir des groupes intéressants comme ça. Et ce groupe-là, vraiment, qui est assez récent, ils sont très jeunes, enfin ils sont jeunes, les musiciens et musiciennes de Good Flying Birds, et ils tournent mais énormément, là, ils font une énorme tournée aux États-Unis, ils vont faire leur première tournée en Europe là, mais je pense qu'il y en aura d'autres après. Ils ont vraiment envie du live, et ça fait plaisir quoi, du coup, de voir ce genre de jeunes groupes qui ont envie de jouer... Et rejouer quoi.
0: Plongeons un petit peu dans l'état d'esprit aussi qui est celui des organisateurs, l'envie de proposer un festival à visage humain. Mais je me souviens l'an dernier, un des groupes qui disait que c'était le meilleur festival auquel elles avaient pu participer, je crois que c'était les Clitons qui disaient ça. C'est un compliment qui vous était fait à vous, et je pense que le public le ressent aussi. Quel est l'état d'esprit en fait, juste dans l'accueil du public et des groupes?
2: Ouais, c'est exactement ce qu'on veut. L'idée, c'est de pouvoir accueillir le public dans un espace qui soit pas trop grand ni trop petit. On fait attention à la jauge. Tu rectifies, Baptiste, en tout cas. Mais et c'est vrai que on a à cœur aussi d'accueillir correctement le public, que ce soit côté restauration, que ce soit aussi... Il y a un travail qui a été fait par des bénévoles de l'association, où une charte a été écrite contre les violences sexistes et sexuelles, et donc c'est aussi important pour nous. Des bénévoles circulent sur le site aussi, sont prêts à intervenir si nécessaire. Donc voilà, effectivement, c'est notre état d'esprit, c'est accueillir... le mieux que possible.
0: Ce qui est tout à fait un bon état d'esprit, hein, moi, je trouve, bravo, merci de le faire en tout cas. La programmation, elle se balade entre artistes internationaux et puis artistes français, il n'y en a pas beaucoup cette année, la moisson était moins bonne ces derniers temps.
1: Plus que l'an dernier, l'an dernier il n'y avait aucun.
0: c'est vrai, donc c'est avec un peu de chance qu'on voit revenir à Rennes Camille Chambon et son projet Karaokeake, un projet qui a pris pas mal de changements depuis le début en fait. Hein.
1: Tout à fait, c'est un projet qui ne date pas d'aujourd'hui, hein. Le premier album était sorti en 2010 sur Clapping Music, Karaoke, qui est un projet de Lyon, donc Camille Chambon. Aujourd'hui, donc elle a un nouveau disque qui va sortir tout bientôt. Alors je sais pas s'il va sortir d'ici le festival ou après, mais en tout cas,
0: on entendra de nouveaux morceaux.
1: Moi, j'ai eu la chance de l'écouter et puis de la voir en live aussi avec son nouveau groupe, donc c'est qui composé de Charles et François Viraud, hein, qu'on connaît bien, François, donc des membres de Clara Clara, donc des super musiciens, donc ça groove un max, comme disent les jeunes.
0: Les jeunes disent ça, ouais. j'ai souvent entendu des jeunes dire ça.
1: Et je les ai vus en concert, du coup c'était Capital Taboulet qu'ils avaient fait jouer au Babazoula, une super soirée, et donc sera un super concert du vendredi 12 juin au Jardin Moderne.
0: On écoute Karaoke, qui on parle toujours de People à Pop avec Laura et Baptiste. 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

Le délicieux Summertime par Karaokake qui sera en concert vendredi soir au Jardin Moderne dans le cadre du festival Pipe à la Pop numéro 5. Nous y serons d'ailleurs de 17h à 18h vendredi pour une première émission avec Uisa et Marc d'Alter Info. Et puis la deuxième samedi aura lieu quant à elle de 17h à 19h, toujours en direct du Jardin Moderne. J'en profite pour vous donner le programme des siestes musicales réalisées par certaines artistes invités. Le 6 juin, c'était samedi. Vous avez pu entendre la sieste de Lana Gavinsky, dimanche celle d'Eraser, et puis aujourd'hui 8 juin vous entendez celle de Ebi. Ce sera poursuivi mardi par celle du groupe Bound by Endogamy. Mercredi ce sera Karaokake, jeudi ce sera Brenda, vendredi vous entendrez celle de Billy Fuller et samedi celle des Autrichiens de Paloma 004. On se donne rendez-vous à mardi pour d'une part la suite de ces infoconcerts avec Laura et Baptiste et puis d'autres choses encore. Évidemment, toutes les informations sur canalb.fr. À bientôt pour de nouvelles aventures. Ciao.

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0: Salut à tous, vous écoutez Take It or Leave It sur Canal B, émission numéro 125. Buongiorno Eric.
1: Salut Ludmila, bonsoir à tous.
0: Comment ça va?
1: Ça va bien et toi?
0: Ben oui, alors qu'est-ce qui se passe aujourd'hui?
1: Aujourd'hui on va faire une émission spéciale Italie.
0: D'où mon buongiorno.
1: Attends, buongiorno.
0: C'est peut-être le seul mot que je vais pouvoir dire dans cette émission.
1: Voilà, parce qu'il y a un peu d'actu italienne en ce moment. Et on s'est dit on pourrait passer 2-3 artistes qui viennent de là. Et puis des chansons en italien aussi, peut-être d'artistes français, tout ça.
0: On va découvrir plein de choses.
1: J'espère.
0: Moi, j'ai déjà découvert avec cette petite préparation qu'on a
1: fait. En fait, on fait pour nous nos émissions. C'est pour découvrir, pour notre culture générale. Alors par quoi on va commencer? Tu veux que je dise le nom du morceau peut-être?
0: D'ailleurs, je peux dire le nom de l'artiste. On cite pas trop son nom, mais moi je passe souvent ça dans mes petits mix de DJ set parce que j'ai un 45 tours de cette personne et j'aime beaucoup. Donc c'est Adriano
1: Celentano.
0: Ouais, alors je ne vais pas beaucoup parler, je vous préviens tout de suite aujourd'hui parce que alors moi et l'italien ça fait 10. Alors pourtant j'aime beaucoup la pizza. Mais bon, bah voilà.
1: Magnifique. Et le tiramisu. Et donc, Adriano Celentano, qui est un peu le Johnny Hallyday italien, qui a plein de tubes qu'on connaît en France, comme Svalutation notamment aussi, qu'on aurait pu passer.
0: C'était celui-là dont je parlais.
1: Mais nous, on va passer ce soir le morceau qu'il a chanté en yaourt, où il fait semblant de chanter en anglais, parce qu'il voulait démontrer qu'on peut dire n'importe quoi en yaourt et les gens penseront que c'est de l'anglais. Voilà, c'était pour se moquer des tubes de l'époque, début des années 70. Donc, le morceau s'appelle Prison Colinon Sinonine Sociol. Je suis pas sûr de l'avoir bien dit, mais voilà, c'est un grand classique de Adriano Celentano et de son célèbre déhanché.
0: C'est parfait. Take It or Leave It, spécial Italie, c'est tout de suite. 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

0: qu'on vient d'écouter s'appelait Pollution. Parce qu'il chante anglais, heureusement. Parce que sinon, je.
1: Sinon, t'y arriverais pas.
0: J'aurais dit Pollution. Non.
1: Voilà, un groupe de Florence, je crois.
0: De Florence, ouais, qu'on a vu plusieurs fois à Bigny, qu'on aime beaucoup. On s'est demandé ce qui devenait, mais on croit bien que c'est fini, en fait.
1: Ben, ils ont sorti un album en 2018 qui était vachement bien, qui était sorti sur un label français, Teenage Menopause. Puis depuis, pas trop de nouvelles. Bon, il y a eu le Covid, hein, quand même, qui est passé par là, donc peut-être que. Mais voilà, Luca, le chanteur, il fait tourner beaucoup, beaucoup de groupes, en tout cas en Europe, aux États-Unis. Donc il est très occupé, ce garçon.
0: Très bien, mais plus apparemment occupé à faire
1: et
0: du rock.
1: Pour continuer sur Binic, moi je propose qu'on écoute les Cherry Pies, qui est un groupe monté par les gars des Movie Star Junkies.
0: Tout à fait, qu'on a vu évidemment.
1: Et l'an dernier à Binic, c'était assez mignon parce que donc, c'est un groupe de Turin et le chanteur avait demandé en mariage une des musiciennes sur scène.
0: D'accord.
1: Pendant le festival, donc c'était le petit moment un peu mignon,
0: c'est mignon.
1: Dans l'après-midi du dimanche à Binic, c'était très chouette.
0: Donc, il s'en passe des choses à Binic, dites-moi. Voilà. Et ben on va écouter tout de suite les Cherry Pies avec le morceau For Good.

0: Vous les reconnaîtrez peut-être parce qu'on a passé un morceau de la semaine dernière, c'était Loulou.
1: On est fan.
0: Alors eux, ils ne sont pas italiens pour le coup. Ils sont lyonnais, ils viennent de Lyon et donc le chanteur Luca, il est d'extraction italienne, sa maman est italienne. Donc il chante beaucoup de morceaux en italien sur l'album qui sort bientôt. Très bientôt, je ne sais plus quand sort
1: ça,
0: l'album.
1: Ça tourne ou quoi cet été Dans notre petite région.
0: J'ai pas trop vu passer encore de.
1: Pas trop, hein. Mais on aimerait bien.
0: Ben, carrément, on lance un appel.
1: J'aime bien. On va rester un peu dans, j'ai envie de dire, la power pop. C'est un peu
0: ouais,
1: ça, non?
0: Oui, ouais. avec des gros bouts de glam dedans, quand même.
1: Oui, voilà. C'est le groupe Judah.
0: Ouais.
1: Et pas Guida, comme j'aurais pu lire, puisque ça s'écrit comme ceci. Je ne fais pas mes petits cours d'italien tous les jours.
0: Bah oui.
1: Par contre, Eric Delsar, oui. On a déjà passé, hein, c'est le rock, quoi. C'est des chansons
0: c'est
1: de stade.
0: C'est super fun en concert, pour le coup.
1: On avait passé, c'était quoi le truc du football?
0: On avait passé le morceau qui s'appelait Number 10,
1: voilà.
0: Qui parlait de Francesco Totti, leur idole, parce que c'est des Romains, donc c'était des fans de l'AS Rome. Donc on avait passé ça, quand on avait fait une spéciale foot il y a quelques années.
1: Oui.
0: Donc là, on s'est dit qu'on allait passer comme un autre de leurs tubes.
1: Méga tube. Roll the balls.
0: Ouais. Roule les boules.
1: Roule les boules. C'est parti pour Judah.

0: Vous aurez évidemment reconnu Christophe avec les Diro Parole Blu.
1: Voilà, les mots bleus.
0: Mais est-ce que je l'ai bien dit? Est-ce que j'ai bien prononcé
1: Je
0: ne
1: suis pas
0: italien,
1: madame, mais refais-le.
0: Les Diro Parole Blu.
1: Ouais, je pense.
0: Hein. Ouais, c'est bien. Pouvoir commander des pizzas en italien. donc c'était la reprise.
1: C'est pas une reprise, c'est lui-même qui chante sa propre chanson.
0: Qui fait sa propre reprise de la semaine. Je suis un petit peu perdue aujourd'hui en Italie, moi.
1: Alors oui, bah Christophe, donc pour en revenir à notre chanteur, son vrai nom c'était Daniel Bevilacqua. Et en fait, ses parents venaient du Frioul, donc voilà, c'est un fils d'immigrés italiens, tout ça. Et donc, il a fait une version en italien de son plus gros tube avec les paroles de Jean-Michel Jarre. Donc,
0: ah oui, effectivement.
1: Gian Michele Jarre, pour des mots bleus en italien. Et ben, je pense pas qu'on va passer les autres, mais il y a beaucoup d'artistes français dans les années 60, 70 qui reprenaient leurs morceaux en italien, comme Antoine. Antoine l'a fait avec les élucubrations qui deviennent les divagazioni di Antoine et puis Nino Ferrer, hein, parce que Nino Ferrer était italien aussi, hein, c'était son vrai nom, c'était Augustino Ferrari, donc Nino Ferrer qui a chanté Il Telefono aussi, tout ça. Peut-être que si on a du temps, on en passera, mais c'est pas sûr, parce qu'on va quand même laisser la place à des vrais Italiens, peut-être.
0: Des vrais Italiens.
1: Enfin, c'est comme si c'était pas un vrai Italien.
0: Je trouve cette émission un peu bizarre. Des vrais Italiens comme Giorgio Moroder.
1: Moroder. Ouais. Alors Giorgio Moroder.
0: Qui est cette personne?
1: Qui est cette personne? Mais tout le monde le connaît, Giorgio Moroder.
0: Effectivement.
1: Il est une des superstars de la disco dans les années 70 avec la musique du film Midnight Express, qui sont, je pense, son plus grand tube. Puis le morceau I Feel Love aussi. Bref, mais avant de faire d'être le roi du synthétiseur, c'était un gars qui faisait des petites chansons pop, un peu sunshine, un peu bubblegum comme on dit. Et c'est assez chouette, c'est assez marrant. Alors je vous conseille ces reprises notamment de Mana Mana, qui est très très marrante. Et de Doobie Doobie Doo aussi, que les fans de Benny Hill connaissent bien.
0: Exact.
1: Et là, je sais plus quel morceau on va passer du coup.
0: On va passer le morceau Son of My Father.
1: Voilà, un vrai Italien qui chante en anglais,
0: voilà.
1: C'est ce qu'on veut.

0: Toujours en Italie avec les Mojo Matix, groupe originaire de Venise. Voilà, genre de groupe que,
1: moi, qu'on aime.
0: J'ai vu dans des festivals comme le Cosmic Trip notamment, il me semble, il y a assez longtemps. Je crois que c'est un de leurs tout premiers singles qu'on vient d'écouter, dont le nom était... C'était jamais les noms des morceaux sous les yeux, c'est catastrophique.
1: Tears Fall Down.
0: Encore en italien dans le texte.
1: Voilà, les larmes qui tombent. On aime, ouais, c'est vraiment des petits groupes qui sonnent bien, ouais, qui sonnent Cosmic Trip, Binic.
0: Une jolie petite scène garage
1: en Italie, ouais. C'est très bien. Alors attention, parce que oula, on part un petit peu dans d'autres pays. C'est le groupe Ada Oda qui sont de Belgique, avec une chanteuse belge, mais qui aura des origines italiennes.
0: Italienne même,
1: voilà, ouais, pas tout à fait vraiment, hein. Des origines, on va dire. Hein. Elle n'est pas totale italienne. Qu'on aime aussi et qu'on a vu à l'Ubu, au bar en transe. Malheureusement, ce groupe n'existe plus. Ils ont terminé cette année. Là, ils ont dit terminado.
0: Vrai.
1: Terminado, ça se dit en italien. Oui, tout à fait, terminado. Donc, on va écouter un morceau à vous. Alors, on a déjà passé le tube, là. Niente da offrire. Donc, on va écouter l'autre qui est un petit peu plus pop. Et ça, c'est cool parce que là, au moins, on a une chanteuse et de la pop. Voilà, pour cette émission spéciale Italie. On écoute tout de suite le morceau Un amore debole.

0: C'était Andrea Laszlo de Simone, voilà, bah, qu'on aime beaucoup. On avait passé la semaine dernière son nouveau morceau qui annonce un album à l'automne. Là, c'est un morceau qui est tiré de son premier album qui s'appelle Uomo Donna, qui est absolument sublime ce disque, je le conseille vraiment. Le morceau s'appelle Fiore Mio, voilà, et, c'est chouette.
1: C'est très beau, moi, ouais. Bah, c'est pop, moi j'aime la pop. Hein.
0: Ouais, puis il a la classe ce garçon.
1: Il a la classe. Alors, quelqu'un qu'on ne connaît pas trop, mais qui fait, cette fois, c'est vraiment, est-ce que c'est vraiment ça? C'est vraiment la reprise de
0: oui,
1: la
0: tout à
1: semaine.
0: Fait.
1: Une madame qui s'appelle Caterina Caselli.
0: Si.
1: Vous savez, je commence à avoir l'espagnol, l'italien dans le sang. Et donc, elle fait une
0: casque
1: reprise.
0: D'or.
1: Voilà, casque d'or.
0: Casque d'el odoro.
1: Faudra aller voir sa tête, en fait, sur les internets. Elle a une coupe de cheveux au bol.
0: À la Brian Jones, un peu.
1: Voilà, ouais, blonde avec une coupe au bol.
0: Ouais. Mais 60s, quoi. Beatles,
1: bah oui, bien
0: vraiment
1: sûr.
0: Type Beatles.
1: C'est ça. Et oui, plus Beatles que Mireille Mathieu, quoi,
0: oui,
1: par exemple,
0: totalement,
1: voilà,
0: oui.
1: Pour faire une...
0: Ah non, puis elle, c'était une vraie chanteuse un peu pop.
1: Tu veux
0: fun,
1: dire
0: quoi.
1: Que Mireille Mathieu n'est pas une vraie chanteuse?
0: J'ai dit que Mireille Mathieu n'est pas fun, en tout cas. non,
1: bref,
0: elle faisait plein de reprises, parce qu'on aurait
1: mais
0: pu
1: oui,
0: en mettre...
1: Mais oui, il y avait une reprise de Painted Black,
0: ouais, elle a
1: et
0: fait...
1: là, nous, on va... T'en avais une autre avant
0: ah,
1: de dire
0: pas,
1: celle
0: a...
1: que je veux,
0: ah, non, mais
1: que je veux annoncer.
0: Elle, en fait, on aurait pu aussi passer un morceau original parce qu'elle a fait des très belles chansons originales.
1: Mais non, parce qu'il nous fallait une reprise de Last Man.
0: Puis elle jouait de la basse sur ses morceaux, elle était vraiment badass. Et puis, non, elle a joué un morceau, une reprise de Days of Pearly Spencer, par exemple, qui est assez chouette aussi.
1: Ok.
0: Voilà, bon, on s'en fout.
1: Ouais, parce que là, on a décidé de passer une reprise.
0: Pas du tout ça.
1: Des quoi tu m'as
0: des
1: dit
0: Monkees.
1: Des Monkees, pardon, ouais. I'm a Believer, you know the tube.
0: Ouais.
1: Tout le monde connaît ce
0: tube. Et en anglais,
1: il
0: s'appelle comment en italien.
1: En italien, Sono Bugiarda. Non mais je m'en sors bien, je te dis
0: mais,
1: ouais,
0: mais
1: prochaine vacances
0: une application,
1: je pars en Italie manger de la pizza. On écoute tout de suite la reprise de la semaine, Sono Bugiarda de Caterina Caselli.

0: C'est merveilleux, j'adore, j'aime beaucoup. Je souris en dandinant de la tête. C'était, alors attention, le nom le plus italien de l'Italie, Ryan Paris.
1: Ryan Paris, oui, mais c'était un pseudonyme. Hein.
0: Ah bon ?
1: Oui, paraît-il.
0: Alors, quel est son vrai prénom ?
1: Alors, il s'appelait
0: Francisco comme... Francesco Fabio.
1: Fabio. Fabio Roscioli.
0: Voilà, donc Ryan Paris et le morceau, le tube que je me disais, mais c'est quoi ? Et puis Eric me dit, mais si tu connais ? Je dis, mais évidemment qu'on connaît Dolce Vita.
1: Dolce Vita, et c'est un...
0: Qu'on a entendu dans plein de films.
1: Méga tube, et ouais. c'est un exemple d'une des grandes contributions de l'Italie à l'histoire de la musique, qui est l'Italo Disco.
0: Oui.
1: Voilà, avec ce genre de morceaux, avec des synthés qui font un peu des chanteurs. Alors, ça va du meilleur au pire. Voilà.
0: Ça passe bien dans notre émission.
1: Ouais, une fois de temps en temps. Mais une compile d'Italo Disco, faut s'envoyer quand même.
0: Alors, juste pour te prévenir de pas sortir à des endroits comme ça, mais il y a beaucoup de DJ sets d'Italo Disco sur Rennes. Donc, fais attention où tu vas, Eric Delsar, où tu atterris au bar. Hein, si tu ne veux pas supporter plus d'une chanson comme ceci.
1: Qu'est-ce que tu voulais passer ?
0: Il reste pas encore beaucoup de temps.
1: Tu veux pas passer du vieux prog des années 70 ?
0: C'était ça, c'est pas trop. Non,
1: un peu trop mou du genou, l'épaule. Parce que, quand même, une des grandes spécialités d'Italie, en dehors de l'Italo Disco, c'est le rock progressif planant et possiblement
0: boring.
1: Un peu chiant.
0: Ouais, boring.
1: Il y a des trucs très bien, mais faut être vraiment d'humeur. Les Ormets, des trucs comme ça.
0: Non merci.
1: Et plus récemment Post Nebbia qu'on a pu voir au Transmusical qui était pas mal. Il y avait aussi Black Rainbows et toute la scène Stoner. On va pas la passer.
0: Mais là ouais, mais on t'écoute.
1: Le problème du Stoner c'est que c'est des morceaux de 9 minutes donc
0: exactement,
1: on n'a pas le temps.
0: Non, on n'a pas le temps. Non. On n'a pas envie d'écouter ça.
1: On va passer des petits morceaux pop de 2 minutes.
0: Exactement,
1: ça qu'on a envie d'écouter.
0: Tout à fait.
1: On commence par quoi ? Little Rabbit, peut-être ?
0: Mais comment t'as balancé le truc ? Non, ah là là, mais Eric Delsar n'est pas du tout radiophonique. On a dit on garde ça pour la surprise de la fin.
1: Ah, la surprise de
0: donc,
1: la fin.
0: Non, donc là, c'est, vous n'avez pas du tout entendu.
1: Français.
0: On va passer Vermilion Suns, avec un nom bien italien, tout à
1: un
0: fait.
1: Un groupe de Trévise, avec une femme au chant, donc c'est très chouette. Je ne crois pas qu'ils existent encore. Ils avaient sorti des albums sur Alien Snatch, qui est le label notamment de Alvilda. Et un très chouette label garage européen. Et voilà.
0: On écoute tout de suite le morceau In the Wood.

0: Et ben voilà, c'est bientôt fini, T'es quitteur les vite. Émission numéro 126. Je modifie ce que j'ai dit au tout début parce que je crois que j'ai dit 125. Mais non, on avance, on est à la 126e émission. Et donc pour la fin, surprise, on n'en a pas du tout parlé. Donc spécial Italie, on va passer à un groupe français qui s'appelle Les Petits Lapins.
1: Ben oui, les Little Rabbits qui venaient de Nantes, enfin de Nantes, ouais. De Vendée, tout ça, mais ils sont associés à la ville de Nantes. Et oui, ben, dans leur tout premier album, ils avaient un morceau chanté en italien. Alors ça vient du fait que le chanteur qu'on connaît sous le nom de French Cowboy, qui s'appelle Federico Pellegrini, je pense qu'il a des ascendances.
0: Des petites origines.
1: Voilà, donc le très chouette premier album des Little Rabbits, sorti au début des années 90. Il y a le morceau qui s'appelle Non c'è domani. Et est-ce qu'on termine l'émission avec ça ?
0: On est désolé, on se quitte. Ça passe trop vite.
1: Et ben on va se dire ciao.
0: Mais alors, on se retrouve la semaine prochaine, et oui.
1: À la settimana prossima, et voilà.
0: Waouh ! Allez, ciao !
1: Salut !

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Mesdames, mesdemoiselles et messieurs, chers et indispensables auditeuristes de Canal B, bonsoir. Vous écoutez 45 tours par minute, votre émission bégayante et délicieusement ululante du 94 MHz. Pour ce 35e épisode, nous avons décidé de mettre provisoirement le dictionnaire au placard. Car pour bien des chansonniers, ce qui compte dans un mot chanté n'est pas son sens, mais sa musicalité. Ce qui importe, c'est le rebond d'une syllabe, le choc d'une consonne, le plaisir physique d'un son lancé à gorge déployée en balançant des formules aussi insensées qu'irrésistibles. À l'image de Little Richard qui, en 1956, eut cette brillante idée de lancer son Tutti Frutti par une suite de syllabes bougrement efficaces. Wababloop, wabamboom, une synthèse endiablée d'un esprit rock'n'roll et d'un entrain des plus communicatifs. Ce soir, 45 tours par minute, court-circuite le langage pour revenir à quelque chose de plus instinctif, primaire, voire même euphorique. Une heure de charabia linguistique et d'onomatopée pop, un festival de voyelles rebondies et de consonnes explosives, souvent absurdes mais éructées avec joie, rage et enthousiasme.

0: On commence sur les chapeaux de roue pour ce 45 tours par minute spécial onomatopée avec l'énormissime et ultra groovy Chickaboom par Joe Batan. Un morceau où bah, là, les onomatopées sont assez percussives et moi je peux pas m'empêcher de chanter ce refrain à chaque fois. C'est assez irrésistible, je trouve. L'influence latine de ce monsieur se sent un petit peu moins que sur d'autres morceaux qu'il a pu faire, parce qu'il nous vient de Spanish Harlem et c'est un peu le roi du boogaloo. Il avait commencé dans les années 60, une période un peu en creux dans sa carrière dans les années 80-90, et il ressurgit en 2010 pour un album qui se nomme Call My Name, et c'était de cet album qu'était extrait le morceau que nous avons entendu. Ça datait donc de 2010, un peu surprenant, et le garçon tourne toujours, il a 83 ans, ça force un petit peu le respect, et a priori il a toujours la classe et toujours le groove. On poursuit dans les choses éructées et les vocables qui n'ont pas toujours de sens, mais un caractère assez pop avec ta sélection, David.
1: Oui, là on va vers des années 50, c'est de 59. C'est une chanson qui s'appelle Handyman, que moi j'ai connue au début par la version de Del Shannon. Mais ça, c'est la version de Jimmy Jones, le compositeur de la chanson. Et ça parle d'un mec qui est un handyman, un homme à tout faire, un bricoleur, qui est là pour réparer les cœurs brisés des dames.
0: Ok, eh bien on l'écoute tout de suite.

0: Jelly Beans, I Wanna Love Him So Bad de 64, une de mes chansons girl group préférées. Mm-hmm. J'adore cette chanson.
1: Et on comprend bien pourquoi c'est ta préférée.
0: Comment ?
1: Je dis, on comprend bien pourquoi c'est ta préférée.
0: Ah oui. C'est la deuxième fois que je passe cette chanson à l'émission. En fait, j'ai décidé d'appliquer cette règle parce que. De faire respecter cette règle parce que j'avais pas exprès repassé un disque il y a quelques semaines. Et en fait. Mes disques sont tellement désorganisés que trouver des choses en ce moment, c'est vraiment pas possible. Donc
1: Mais on a le droit de repasser des choses. Hein. Je ne sais pas qui a fixé cette règle. C'est toi-même avec toi-même.
0: Oui, on a le droit. Mais c'est quand même plus intéressant de passer des nouveautés quand même.
1: Bien sûr, mais une fois de temps en temps, on a le droit de se faire plaisir.
0: Bon, ce soir, je vais peut-être repasser quelque chose quand même pour répondre à tes critères de thème pour ce soir.
1: Ok, cool. Eh bien, moi, je vais poursuivre toujours dans la thématique vocale, mais un petit peu en arrière, parce que bien évidemment, lorsqu'on met les onomatopées en avant, eh bien évidemment, cela se fait avec des voix, avec des chœurs, des harmonies vocales. Et ça avait commencé plutôt dans les années 50 avec du doo-wop. Et moi, je vais vous proposer un morceau de 1954 qui sonne un peu comme une onomatopée, mais qui n'en est pas véritablement une. Il va s'agir des Cheers, le groupe vocal doo-wop, et leur morceau Bazoom, qui sonne un petit peu comme une éructation, mais qui en fait, tu me diras si je me trompe, est de l'argot. Du slang pour désigner une poitrine féminine assez généreuse. Et tu n'es pas d'accord ?
0: Bazoom ?
1: Ouais.
0: Non, mais je pense que, bon, on verra dans le contexte si... Ouais.
1: Bon, en tous les cas, plusieurs degrés.
0: Il y a plein de mots, bazookas, bazongas, il y a tellement de conneries comme ça. C'est...
1: J'ai trouvé ça dans le slang dictionary. En tous les cas, mais j'imagine qu'il y a plusieurs degrés de lecture à la chanson. La chanson donc...
0: Il y a sans doute une lecture très profonde aussi...
1: Je ne suis pas persuadé.
0: Je veux juste rajouter que dans le doo-wop, c'est 99% des chansons qui ont des paroles qui ne veulent rien dire en fait.
1: Au moins dans les chœurs, définitivement, oui. C'est certain. La chanson qui va arriver tout de suite est encore une fois signée du duo Lieber et Stoller, mélange de doo-wop et de novelty. Oui, j'ai encore dit Stoller.
0: Stoller, Herr Stoller.
1: Je ne peux pas m'en empêcher. Stoller, ok. The Cheers, Bazoom. Bazoom.

0: la joie et l'innocence des années 50 dans 45 tours par minute avec du doo-wop encore. C'était The Hatzels et ce morceau frénétique Rama Lama Ding Dong. Vous connaissez peut-être ce morceau puisqu'il se retrouve dans la bande originale du film Grease. Et autre fun fact, la chanson Decepticon du groupe féminin Le Tigre, tout à fait référence à cette chanson dans ses paroles.
1: Ouais,
0: en
1: «
0: Who took the ram for the ram land ding dong » qu'on retrouvait dans cette
1: C'est une référence à une autre chanson.
0: Sans rire.
1: Mm-hmm.
0: Ah mince alors.
1: Who put the bump in the bump, who put the ram in the ram a lam a ding dong.
0: Et donc
1: who
0: la référence.
1: Who was that man? 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
0: Is
1: pense.
0: Is it? Ok, mince alors. Bon bah je me suis emmêlé les pinceaux. Tant pis. On poursuit en tous les cas avec les paroles insensées, les éructations pop et les onomatopées avec ta sélection.
1: C'est vraiment assez ridicule la plupart du temps ce genre de paroles.
0: Moi j'aime beaucoup le ridicule.
1: Oui, moi aussi parfois. Et Edsel, le nom du groupe c'était Edsels.
0: Mm-hmm.
1: Et je pense que ça doit venir du nom de Edsel Ford.
0: Which is?
1: De la famille Ford, le fabricant de voitures.
0: Ok.
1: Et il est très connu pour le modèle des Edsel, qui était une voiture qui n'a pas du tout marché. Et c'est devenu une grosse blague. C'est devenu synonyme d'un échec. The Edsel, the Ford Edsel, c'est une
0: voiture.
1: Et donc
0: tu penses que c'est un pied de nez à justement l'échec commercial de la voiture? Allez, on va lancer un groupe qui va peut-être être un échec commercial.
1: Non, je pense pas, mais j'imagine que ça vient quand même du nom de la voiture.
0: Je ne m'y connais pas du tout en caisse, donc je n'étais pas au courant de cette référence. Mais qu'importe, nous poursuivons toujours avec...
1: Jesse Hill, qui... Yeah. J'ai déjà passé cette chanson sur l'émission, on va faire une double dose de Jesse Hill.
0: Mm-hmm.
1: Ça... très connue, Oopoopadoo, une chanson qui a été reprise mille fois. Eddie James, The Shirelles, The Standells, Rufus Thomas, The Kinksmen, Ike and Tina notamment, The Righteous Brothers, Mitch Ryder,
0: on va pas tous les
1: Wilson faire. Pickett, Paul Revere and The Raiders, Tommy Ridgely, etc., etc., etc. Ça a été repris mille fois. Gros tube régional de l'époque et Oopoopadoo.

0: l'inimitable Jesse Hill, cette fois avec Scoop Scooby Dooby.
1: J'adore ce genre de paroles, de titres et d'éructations. Moi, ça me procure vraiment du plaisir.
0: Ah, je veux juste dire qu'on a eu notre soirée à Canal B samedi soir. C'était très cool. Moi, j'ai rencontré beaucoup de gens que je ne connaissais pas. J'ai vu des potes, évidemment. J'ai passé des disques, notamment une chanson de Jesse Hill, mais pas ces deux-là.
1: Tu laisses du suspense. Ce sera une autre fois dans 45
0: Children,
1: heures par
0: minute. Children, my children. Je pense que j'ai déjà passé à l'émission.
1: Je ne m'en souviendrai pas.
0: Il y a longtemps.
1: Moi, je vais évidemment poursuivre dans les paroles onomatopesques avec une rareté Rhythm and Blues signée Dolly Cooper qui enregistre un morceau en 1955 pour l'étiquette Modern. Et le morceau se nomme I Là-bas avec des paroles qui sont chantées. Justement, ce titre qui est chanté par les choristes pendant presque toute la chanson, ce qui est le cas dans un sacré paquet de chansons doo-wop. La suivante d'ailleurs sera exactement la même. Je vous laisse découvrir cela. Dolly Cooper, I Là-bas.

0: La musique vocale est à l'honneur aujourd'hui avec des harmonies vocales qui chantent des paroles insensées, absurdes, avec ce monument du non-sens sorti en 1962, The Rivingtons, Papa ou Mao Mao, qui inspira bien sûr The Trashmen pour leur fantastique et complètement débile Surfing Bird. On poursuit dans les onomatopées, les voyelles rebondies, on passe de Papa ou Mao Mao à Dulang, c'est ça ?
1: She finds he's so fine. Petite chanson, encore une chanson girl group de 63 cette fois, un trio du Bronx, composé par Jimmy Mac, qui était l'inspiration de la chanson Jimmy Mac.
0: De Martha Reeves.
1: Exactement, Martha Reeves and the Vandellas. C'est intéressant cette chanson, parce que bon, c'est assez connu l'histoire, mais George Harrison s'en est inspiré apparemment pour My Sweet Lord.
0: Oui, oui, oui.
1: Il s'est fait poursuivre pour le plagiat, il a perdu. Et puis, vu que c'était un Beatle avec des millions de dollars, il a acheté les droits à la chanson qu'il a plagiée.
0: Ah, c'est ça qui s'est passé pour finir. Oui. Ah, ouais, ouais, d'accord. Mais ouais, je crois qu'il disait que c'était, enfin, qu'il s'était pas rendu compte qu'il avait piqué le truc.
1: C'est ce
0: qu'il
1: a dit. Oui, c'est possible. On
0: oui,
1: sait
0: oui,
1: pas.
0: Oui, des fois, il y a des choses qui infusent tellement dans ta tête.
1: Très similaire quand même.
0: Oui, c'est vrai que quand on les met côte à côte, on se dit, ouais, ouais, My Sweet Lord et The Chiffons, He's So Fine. Il y a quand même vraiment beaucoup de similitudes.
1: Oui.
0: Mais on l'écoute la version des Chiffons.
1: Oui. Mm-hmm.

0: Encore une fois, The Chiffons, cette fois avec One Fine Day de Goffin et King, les compositeurs, le duo homme-femme. Je veux juste rajouter quelque chose. The Chiffons, en fait, avaient fait une reprise de My Sweet Lord aussi à un moment dans les années 70.
1: Ouais, génial.
0: Au milieu des années 70.
1: C'est très drôle. Ok. Eh bien, moi, je vais changer un petit peu d'ambiance. Après les girl groups, moi, je vous propose toujours des groupes vocaux, mais un groupe vocal un peu plus soul que doo-wop ou R&B comme on a pu vous proposer jusqu'ici. Moi, je vous propose The Capitals, qui sont bien connus pour leur excellentissime Cool Jerk. Leur discographie entière est vraiment très très bonne. Elle est remplie de morceaux solaires, très très bondissants, et le morceau qui va suivre en sera une nouvelle fois l'illustration. Celui que je vous propose se nomme Zigzagging, qui témoigne encore une nouvelle fois de cette mode à l'époque des Dance Craze Records, où on invente des danses à la chaîne, et il y en a certaines qui ont plus de succès que d'autres. Alors l'histoire retiendra définitivement le twist, le mashed potatoes. Le Zigzagging, par contre, peut-être un petit peu moins, mais la chanson néanmoins est excellente. On
0: mais c'est un vrai mot, zigzag.
1: Tout à fait, mais ça sonne de façon rebondie, oui. C'est ça, oui, qui compte.
0: D'accord.
1: Zigzagging, The Capitals.

0: Des syllabes rebondies, percussives à l'honneur dans 45 tours par minute à l'instant. Un succès majeur de 1964 pour Betty Everett, The Shoop Shoop Song. Quelque part entre R&B, girl group et soul naissante. C'est à la fois mignon et élégant. C'est vraiment absolument un exemple parfait d'une où une simple syllabe vient rendre un refrain assez immortel. Betty Everett.
1: Je disais en antenne que j'adore les paroles de cette chanson qui sont touchantes mais drôles en même temps. Un peu absurde. Et je veux juste faire une petite correction là, parce que tout à l'heure j'avais dit Jimmy Mac, c'était bien le nom de la chanson, mais le nom du mec qui est mort c'est Ronnie Mac. Mais c'est quand même, il y a quand
0: Merci
1: même des liens entre les deux.
0: C'est important, c'est important. Nous poursuivons toujours avec ce même programme onomatopesque avec eh bien, quelqu'un de ta ville, ou en tous les cas au moins de ta ville de cœur.
1: Oui, Huey Piano Smith and His Clowns, Don't You Know, Giacomo.

0: Encore une fois, c'était Huey Piano Smith, Don't You Know Yakumo, suivi de Little Richard, Tutti Frutti.
1: Et le formidable Wap Bam Doo Wap Wap Bam Boom que j'avais annoncé dans l'édito d'ouverture de l'émission pour cette émission spéciale onomatopée et voyelles rabat en lit. Moi, je vous propose de prendre. Non, tu voulais rajouter quelque chose?
0: Oui, juste oui. Tutti Frutti, c'est vraiment une chanson fondatrice du rock'n'roll. C'est sorti en 1955.
1: Oui, clairement.
0: Et est-ce que tu as déjà lu les paroles originales de la chanson?
1: Non, c'est-à-dire original parce que avant que ça soit chanté par Little Richard.
0: Non. C'est juste qu'il avait d'autres paroles qui.
1: Ah, il s'est fait censurer.
0: Oui, plus ou moins, oui. Okay. Les paroles étaient vraiment indécentes.
1: Ok, je ne peux pas
0: les dire à la radio.
1: Oui, c'est sûr. En 2026, en France, on n'a pas le droit de dire ce genre de choses.
0: C'est assez graphique quand même.
1: Ok, très bien. Tu viens de titiller ma curiosité.
0: Oui, je vois quelque chose qui scintille dans ton œil là.
1: Voilà, complètement. Moi, je vous propose de revenir chez Atlantic Records quelques semaines après nos émissions spéciales sur ce label avec Laverne Baker qui, en 1958, nous propose ce morceau Tra-la-la et on retrouve comme à chaque fois la signature de la chanteuse, à savoir de l'élégance, de la gaieté et en même temps une voix puissante. C'est maintenant et tout de suite dans 45 tours par minute.

0: un des actes fondateurs du doo-wop, Shaboom par The Chords. Alors non seulement il y avait du doo-wop et il y avait bien évidemment des onomatopées, mais il y avait aussi un petit feu de camp par derrière. C'était un disque qui avait vécu, mais il restait terriblement enthousiasmant, et je pense que ça résume assez bien l'insouciance des années 50, qui était pas mal à l'honneur aujourd'hui, comme tu le faisais remarquer hors antenne, puisque le doo-wop et les onomatopées font bon ménage bien souvent. Mais ce n'est pas ce que tu vas nous proposer pour conclure cette émission cependant.
1: Ok, ensuite on va passer à Otis Redding. C'est pas la première fois qu'on écoute cet artiste ou cette chanson, mais c'est Shout Bamalama.
0: C'est ton créneau aujourd'hui de repasser des chansons fétiches, je crois.
1: Oui.
0: Et on se quitte avec, je crois, ta chanson préférée de Otis Redding, c'est bien cela?
1: C'est la plus dansable, je dirais.
0: Ok, ok. Eh bien, on se quitte avec ceci, Shout Bamalama.
1: Shout Bamalama.
0: Ok, et à la semaine prochaine.
1: Oui,
0: ciao. Ciao. Hold it.

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Geht's à toutes, wie geht's à tous, vous êtes bien sur Canal B toujours, et à l'instant, Os Berlin qui démarre 20h02 pour Os Berlin que je n'avais pas fait depuis longtemps et je m'en excuse, mais les trois dernières semaines ont été plutôt chargées. Maintenant c'est bel et bien fini, place à la musique. Place à la rêverie, je sais pas pourquoi je dis ça. Place à la musique, en tout cas avec une playlist que je vous ai bien peaufinée depuis tout ce temps, avec pas mal de nouveautés, beaucoup de rock, et un petit morceau un peu des années 80, petite pépite pour finir en morceau de la fin. Mais on va commencer tout de suite avec Hayley Davis. Elle nous vient de Los Angeles, mais elle puise sûrement ses inspirations dans la Canyon Folk de Nashville ou la Canyon Folk 70s de Los Angeles. C'est très cool ce qu'elle fait. C'est son premier opus Wandering Star qui est sorti il n'y a pas si longtemps, qui est prévu pour le 5 juin, donc qui est sorti en fait, hein, parce qu'on est passé le 5, je suis complètement perdu dans les dates. En tout cas, c'est très cool, ça fait penser un peu aux grandes prêtresses de la pop d'antan, de la fin des années 60 et du début des années 70. Je vous propose de commencer tout de suite avec ça, Hayley Davis et le morceau Give Me a Rainbow.

Vous êtes toujours sur Osberline et sur Canal B, bien sûr, avec à l'instant des vieux de la vieille, on peut dire, avec Natural Child qui reviennent pour un énième album. C'est les mecs de Nashville, comme vous avez pu l'entendre avec ce morceau country des familles, toujours un peu country rock avec Natural Child, même si c'est pas de la country vieillotte, etc. Il y a toujours des petits ressorts un peu de tous les côtés country avec un peu plus de modernité, comme on a pu l'entendre sur ce très bon morceau, en tout cas à mon sens, When Terry

ça chill fort sur Rose Berlin, avec à l'instant Dumb One ou Dummy, je pense qu'il y a un jeu de mots, c'est écrit Dumb et un quoi à côté. Mec qui nous vient d'Oakland, on est encore dans la pop, indie pop cette fois-ci, un petit peu plus indie pop californienne, mais quand même bien tranquille quoi, bien lazy, bien cool. Je connaissais pas ce monsieur, ce jeune homme qui nous produit ça, mais en tout cas le morceau Plastic Clovers est disponible sur l'album On a Dime qui sortira le 17 juillet prochain. Et bon, un petit morceau de pop très très cool pour chiller, aller à la plage, laisser filer l'été, les vagues, voilà. Préparons l'été avec Dummy ou Dumb One, mais je pense que c'est plutôt Dummy. Plastic Clovers, c'était à l'instant. On enchaîne, on se rapproche des 60s, on s'éloigne de la côte californienne pour aller du côté des montagnes de Salt Lake City dans l'Utah avec The Melons, que je vous propose régulièrement sur ces mêmes ondes qui sont quatre et qui réalisent, produisent généralement des odes 60s. Baroque pop bien léché et toujours assez cool avec pas mal de mélodies, de trucs vraiment vraiment sympa pour des mecs de l'Utah et de Salt Lake City. Je dois admettre qu'ils sont plutôt cool et j'ai un nouveau morceau à vous faire écouter sur leur dernier opus à venir, In Color, morceau opus qui sortira le 19 juillet prochain avec une très très belle pochette bien 60s, bien kaléidoscope. Et le morceau que je vais vous proposer, c'est celui qui clôture cet album In Color de 15 morceaux, donc assez ambitieux comme album. Le morceau c'est Say Goodbye et ça fleure bon l'été. Grosse pop 60s. Say

Vous êtes bien sûr Canal B et l'émission Host Berlin, qu'à l'instant Billy Gardner and Friends, le morceau Flare of Flame feat B Paris Rebel Richens, qui est une des protagonistes musiciennes du morceau du groupe Parsnip, sorti sur le label Antifade Records. Billy Gardner, qui n'est autre qu'un des fondateurs de cet excellent label qui était au départ du côté de Geelong, dans le suburb de Melbourne, et qui a changé pour aller du côté de Northcote, qui est une autre partie du suburb de Melbourne, cette ville tentaculaire. En tout cas, c'est très cool ce qu'ils font, petite pop. On retrouve avec sur ce morceau particulièrement Flare of Flame, qui est le premier disponible à l'écoute, puisque l'album est pas prévu avant un petit moment, il me semble, avant le 10 juillet. C'est une des chanteuses de Parsnip, on reconnaît un petit peu le style, c'est pop, carillonnant, je dirais, et assez baroque aussi, dans un genre, hein, c'est très épique, on va dire, comme morceau, et on attend le reste avec impatience. Allez, jetez-vous sur cet excellent label Antifade Records, label australien, qui sort pas mal de trucs allant du post-punk, c'est plutôt post-punk, punk, et parfois quelques échappées pop. Si vous aimez ce style de musique, allez-y, régalez-vous, c'est un super label. On va enchaîner avec un groupe un peu moins connu. La dernière fois que j'avais passé un morceau, un ami m'avait envoyé sa capture d'écran sur Spotify. Il y avait 3 écoutes de ce groupe qui pourtant ne démérite pas. Il s'agit du groupe The Cowboys, un quartet qui nous vient de Bloomington dans l'Indiana. Bon, c'est vrai qu'ils sont pas forcément sur la carte des endroits les plus hype du rock américain, mais en tout cas ils font une musique très très cool qui alterne entre le psyché, parfois il y a le côté un peu western, Ennio Morricone, ou le côté un peu Black Lips qui peut revenir aussi de temps en temps. Ils peuvent faire des morceaux un peu plus punk aussi des fois, je pense notamment Sultan of Squat qu'ils avaient sorti en août 2023. Bref, une bande de jeunes gens très versatiles, on va dire, qui ont pondu pour ce qui est pour moi un des meilleurs albums de rock de l'année, mais qui vient d'apparaître sur Bandcamp. C'est l'album Captain Easy Done Fall de The Cowboy, donc ces mecs de Bloomington, qui est très très cool. Il y a 19 morceaux, et si vous aimez bien les grandes traversées ouest américaines, avec un petit peu de blues, un peu de psyché, des côtés un peu plus Black Lips, un peu plus desert rock, je vous recommande chaleureusement The Cowboys. Et on va écouter tout de suite le morceau Saturdays, qui vient clôturer l'album Captain Easy Done Fall. The Cowboys, Saturdays, c'est tout de suite, c'est lundi et c'est sur Host Berlin.

The Lemon Twigs, à l'instant sur House Berlin, les deux frérots new-yorkais qui ont ressorti un album il y a très peu de temps, le mois dernier, au mois de mai, avec l'album Look For Your Mind, dont était tiré le morceau que je viens de vous proposer, Look For Your Mind, du même nom. C'est le morceau qui ouvre l'album, un album un peu moins glam, je trouve, que à leurs habitudes, ce qui n'est pas pour me déplaire, même si le côté glam revient assez facilement chez les deux frères de Lemon Twig. Mais cet album est un peu plus rock, je trouve, un peu plus psyché. Il y a des petites textures en plus qui changent un peu du glam rock pop, même si c'est tout le temps très bien fait, qui peut parfois un petit peu lasser. Je vous recommande donc cet album de Lemon Twigs, Look For Your Mind. On va enchaîner avec un groupe qui est un peu moins glam. Là, on est plus dans la poussière, dans le désert, dans le psyché, un peu façon Black Angels. C'est le duo de Chicago, Joshua Condon et Elisa Weber, en couple dans la ville, me semble, qui ont monté ce groupe avec d'autres personnes, hein, plein de musiciens. C'est psyché, ça sent la terre du désert et les grandes routes ensoleillées de l'ouest américain, ou du Midwest plutôt, en l'occurrence, vu qu'ils sont de Chicago. Morceau que je vous propose, c'est Super Glide, et c'est sur l'album, c'était quoi l'album, le dernier, Forever, le dernier album en date du groupe Gliders. Super Glide, c'est tout de suite, et c'est sur House Berlin.

Yeah, et voilà, on termine cette playlist avec Eddie, Current Suppression Ring, fameux groupe de post-punk australien, lui aussi en provenance de Melbourne, avec le morceau Bop, tiré de leur dernier album intitulé In Light of Recent Events. C'est marrant, on dirait un début de journal télévisé australien au regard des récents événements, ou un début de mail, au choix, en tout cas, toujours très cool, Eddie Current Suppression Ring, avec leur post-punk bien dynamique et bien cool, qui donne un peu la pépèche, comme on dit. On va finir, avant de vous laisser avec la suite et l'asile le plus sûr, avec un morceau que j'ai chiné en trouvant dans mon fil d'actualité de Facebook, vu que je suis un gros boomer, un Jeff Mills qui mixe sous son alias The Wizard, donc au beau milieu des années 80, hein, c'est Jeff Mills avant Jeff Mills, et qui mixe un morceau très cool dans un club, et je me suis dit il fallait que je trouve ça, et vu qu'on a plein d'outils maintenant pour retrouver les morceaux, et je suis tombé sur le morceau que je vais vous proposer en morceau de la fin. Il s'agit d'un morceau de John Rocca, le morceau c'est I Want It To Be Real, il est remixé par Arthur, comment il s'appelle lui déjà, Arthur quelque chose, Arthur Baker, qui n'est autre que la personne derrière pas mal de classiques New Order, Afrika Bambaataa notamment, et qui a collaboré sur cet album, deux titres, hein, de John Rocca, I Want It To Be Real. Ça oscille entre, c'est les prémices de la house, et ça oscille entre électro et synth-pop, ce qu'on savait très bien faire dans les années 80, comme en 84 quand est sorti ce morceau. Donc on va écouter ça tout de suite pour groover un peu en ce lundi. On va se dire à Auf Wiedersehen et à la semaine prochaine. Bye bye.

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Bonsoir, bonjour, chers auditrices et auditeurs de l'antenne du 94 MHz. C'est l'asile le plus sûr, comme tous les lundis, pour le direct en mode nocturne ou noctambule, comme vous préférez, le lundi soir à partir de 21h jusqu'à 23h en gros. Et puis, émission également écoutable pour une rediffusion le mardi à partir de 15h, ça c'est pour le mode diurne et également pédestre ou ce que vous voulez, voilà. Juste après la sieste de Canal B et puis bien évidemment les podcasts pour écouter l'asile à peu près à l'heure que vous voudrez et dans n'importe quelle position. Voilà, on attaque avec un combo hongrois qu'on vous a déjà proposé il y a de ça quelques semaines. Il s'appelle les Jus ou Joux, je sais pas comment ça se prononce, le Utrema en hongrois. On vous a proposé un extrait de ce Rudel qui est leur dernier opus en date, les deux précédents, ou leurs deux précédents opus étaient sortis sur le label britannique Rare Noise Records. Et ben le précédent s'appelait 3, donc celui-ci doit être le quatrième. Et je propose d'écouter pour démarrer l'émission de cette semaine le titre Enjoy the Trauma. Et j'imagine que c'est un peu l'état d'esprit des Hongrois la nuit dernière après la défaite particulièrement cuisante et l'élimination de Viktor Orban lors des élections législatives en Hongrie. On écoute le titre donc de Jus, Enjoy the Trauma, titre plutôt festif qui convient bien à l'époque pour nos amis hongrois.

À l'instant, dans cette séquence liminaire de l'Asile le plus sûr, on a écouté tout d'abord un disque qui est sorti en fin d'année dernière. Il s'agit du projet du guitariste Adam Mézaros. Ce combo, ce power trio qui répond au nom de Jou, J-U tréma, avec le bassiste Erno Hock et puis un tout nouveau batteur d'ailleurs qui a rejoint la formation Joue très très récemment, qui est un batteur d'ailleurs qui a joué au sein et aux côtés de des projets de Akosh S, le batteur Miklos Sylvester, et donc un titre qui mélangeait mandoline, pas mal de sons de percussion assez amusant aussi, avec un petit esprit festif, voilà, pour fêter la défaite de Viktor Orban, même si le successeur a l'air pas mal non plus. Ils vont avoir encore pas mal d'années de combat devant eux, nos amis hongrois, pour rétablir la démocratie et aussi commencer à réfléchir un peu et à envisager les choses sous un angle un peu plus cosmopolite. Voilà, pour ne dire que ça. On a continué avec une petite séquence de drum and bass et une collaboration, une de plus si je puis dire, entre la batteuse percussionniste Valentina Magaletti, qui est assez coutumière de croiser le fer avec des gens plutôt et des artistes sonores dans l'électroacoustique. Et cette fois-ci, c'est la DJ, productrice et artiste multidisciplinaire néerlandaise Tessa Torsing, alias Upsami, pour cette production des éditions Pan Records. Upsami et Valentina Magaletti, le disque Seismo, qui a été enregistré d'ailleurs en grande partie au sein du musée Boijmans van Beuningen de Rotterdam. Et donc un disque de musique électronique comme on les aime dans l'Asile le plus sûr. Et Upsami, elle a joué il y a peu de temps à Nantes, figurez-vous, dans le cadre d'un

festival qui vient tout juste de refermer ses portes, le festival Variation. Et elle était invitée au début du mois d'avril pour une performance dans le cadre donc du 10e festival Variation auquel nous avons participé et pu assister à pas mal de chouettes trucs. Alors, le début de semaine est un petit peu rude pour ne rien vous cacher, donc je pense que je vais un petit peu moins parler, je vais essayer d'être un peu moins disert pour cette nouvelle ce nouveau numéro de l'Asile le plus sûr. Et on va continuer tout de go avec un duo germano-estonien constitué de Max Greff et Robert Nikolajev. Le projet s'appelle Group Shower. Ils existent depuis quelques mois, voire quelques années. Et il s'agit d'un live qui vient tout juste de paraître sur le label Beat Bud. Ça s'appelle tout bonnement Live. Ça vient de sortir en vinyle et aussi en cassette. Et c'est une musique qui a été enregistrée live, non pas en public, mais sur une radio, la radio de Tallinn, IDEA. Alors, je sais pas du tout si c'est s'ils ont des programmations façon Canal B. En tout cas, ça a été enregistré le 12 août 2025, très très exactement. Et le groupe Shower, eh ben, ils produisent une musique, là encore, électronique assez innovante, avec pas mal de petits sons assez intéressants. Je propose d'écouter le morceau All House Redeem par Group Shower.

Une séquence de Byzante dans les îles sur une fois n'est pas coutume qui a démarré avec le groupe Shower, The Group Shower et ce live. Et donc ce duo estonien et allemand de musique électronique, ils sont alors, c'est leur première production d'ailleurs, à Max Greff et Robert Nikolaev. Et c'est une production de Beat Bud Records, qui est un label que je ne connais absolument pas, donc je m'abstiendrai d'en parler, si ce n'est qu'ils sont berlinois et qu'ils sévissent depuis déjà une bonne vingtaine d'années. On a enchaîné le groupe Shower avec cette rencontre entre le trio Cloud Management et Vivienne Goldman et ce EP sous le nom de Oops Wrong Planet aux éditions Altin Village and Mine, donc un maxi sur ce label de Leipzig en Allemagne avec trois titres originaux sur la face A et trois remixes pour la face B. Vivienne Goldman qui est cette britannique très active, pour ne pas dire activiste des musiques post-punk et aussi beaucoup du reggae et de la sono mondiale. On l'a connue notamment pour sa participation au groupe un petit peu post-punk et à des choses aux côtés de John Lydon, Adrian Sherwood, Keith Laven de Public Image Limited. Elle avait sorti un EP à l'orée des années 80. Elle avait aussi participé aux côtés de Steve Beresford, par exemple, pour cofonder les Flying Lizards. Et puis, c'est quelqu'un qui a été aussi très, très active, notamment en qualité de journaliste pour le NME. C'est l'une des découvreuses de Bob Marley, en tout cas pour l'Angleterre. Elle a travaillé comme attachée de presse pour Island Records et puis elle a aussi écrit la bio de Bob Marley, Soul Rebel Natural Mystic. Donc c'est quelqu'un qui a été qui a beaucoup compté pour diffuser ce genre de choses pendant une bonne cinquantaine d'années. Et depuis quelques années, elle est retirée du côté de Manhattan. Il y a eu un disque qui a été sorti ces dernières années, qu'on vous avait proposé aussi dans l'Asie le plus sûr, qui était plutôt pas mal. Et donc cette fois-ci, elle est de retour aux côtés d'un trio de musiciens qui sont des gens qu'on a rencontrés, des musiciens allemands, qu'on a rencontrés aux côtés d'autres musiciens allemands d'ailleurs, notamment du côté de Data Shock, qui est ce projet mené par monsieur Christian Berghoff, et aussi une sorte de projet à géométrie variable, une sorte de commune hippie qui sévissait il y a de ça quelques années, et notamment grâce aux éditions Décordeur Records, qui ont beaucoup sorti de choses de cet acabit. Il y a aussi des membres de Phantom Horse dans ce projet Cloud Management, notamment donc les musiciens Thomas Korff, Sébastien Kokus et le prolifique Ulf Schulte, qui a collaboré au sein de ces deux projets Phantom Horse et Data Shock. Et on les retrouve donc cette fois-ci aux côtés de Vivienne Goldman pour ce EP. Et on entendait le titre éponyme, le morceau qui donne son nom à ce EP. Donc c'est Whoops Wrong
planète. Et c'est plutôt pas mal, donc, cette rencontre entre Miss Goldman et les Cloud Management. On va continuer avec une nouvelle production des éditions Bruit Direct Disque, qui ne sont pas avares non plus en joyeuseté de traverse et de tout ordre. Et cette fois-ci, c'est un projet d'une musicienne. Enfin, je pense que c'est aussi quelqu'un qui officie dans pas mal de directions, et notamment au sein de ce Mossy Place, qui sort son premier disque. Ça s'appelle Empty Wall Meadow Green, et apparemment c'est inspiré de une sorte d'inspiration, donc, du côté de ce coin d'Australie, Mossy Place. Et donc c'est le projet expérimental de Kayla Jane McNeil, voilà, qui mélange poésie sonore et pas mal de bidouilles. Alors je ne sais pas du tout si elle a déjà sévi d'un point de vue sonore précédemment, enfin, en tout cas j'ai rien trouvé particulièrement la concernant. Donc je propose d'écouter le titre qui démarre cet opus. Alors c'est une production CD, je ne crois pas que ce soit sorti en version galette vinylique, 22 pièces au total et des morceaux assez courts. On écoute donc le Farmer's Fields, extrait de ce Empty Wall Meadow Green par Mossy Place.

0: Vous êtes toujours sur Antenne du 94 MHz dans les îles Pures avec cette triplette de nouveautés marquée au coin d'un certain psychédélisme, ou plutôt d'une déclinaison du psychédélisme dans trois directions différentes. Tout d'abord, le disque de la poétesse sonore Kayla Jane McNeil alias Mossy Place, et cette première production, ce premier disque sous le titre de Empty Wall Meadow Green. On entendait le morceau qui débute cet opus qui vient tout juste de paraître aux éditions Bruit Direct Disque. Et c'est vrai que le disque est un petit peu à l'avenant, avec comme toujours pour les éditions parisiennes Bruit Direct Disque des choses, on va dire, dans un son un peu bricolé, un peu d'expérimentation sonore, mais comme toujours pour ce label Bruit Direct Disque, un côté aussi relativement artisanal. Et donc ça s'entend dans cette production et ses 22 morceaux de Mossy Place. On a enchaîné avec tout autre chose et le grand retour de The Lay Lamas, qui n'est autre que ce projet mené par Nicolas Giunta, qu'on vous a pas mal proposé par le passé dans les îles le plus sûres, les Lay Lamas qui ont démarré il y a une bonne quinzaine d'années avec un certain nombre de productions, notamment aux éditions Rocket Recordings, également chez Black Sweat Records et autres Backwards. Et cette fois-ci, c'est un disque qui répond au nom de Time Islands and Threshold, voilà, qui vient tout juste de paraître, qui décline un petit peu le son des Lay Lamas, une sorte de musique un peu ésotérique, marquée aussi au coin de l'huile d'olive. Et donc le fameux musicologue et aussi designer graphique Nicolas Giunta, c'est un compositeur émérite qui est originaire de Sicile, voilà, donc qui a pas mal collaboré, notamment aux côtés de Mark Stewart du pop group de Damo Suzuki de Cannes, et des gens de Goat, d'Ariel Calma et Tutti Frutti. C'est donc un mélange de psychédélisme un peu ésotérico science-fictionnel, voilà pour les Lay Lamas de Rome et cette nouvelle production et ce nouveau vinyle Time Islands and Threshold. Et puis on a terminé dans la séquence avec un projet que je découvre avec ce disque qui répond au nom de Sphere to Sphere, qui vient de paraître aux éditions Old Technology. C'est une cassette, voilà, de ce projet Ziggurat, qui est un projet déjà un peu ancien, projet basé du côté de Birmingham, qui est la chose de Peter Grimshaw et de son acolyte, son camarade à la batterie, dont je vais retrouver le nom, si je ne le retrouve pas, c'est pas non plus dramatique. En tout cas, donc une production un petit peu plus, un petit peu moins underground peut-être que les précédentes qui étaient sorties en version numérique sur le propre label de Ziggurat. Il y avait eu quand même un disque aux éditions Old Technology en version CD, il y a de ça deux, trois ans, sous le nom de Hyde Sick. Et donc Ziggurat, il pratique une mélange de musique électronique matinée de jazz, donc le fameux Peter batteur ou Pete Grimshaw est au synthétiseur. Il joue aussi parfois du kalimba et il est rejoint notamment par Nathan England-Jones qui est percussionniste et parfois d'autres gens tels que Sam Wooster à la batterie et percussion. Il y a aussi parfois du sax, en tout cas pour ce nouvel opus Sphere to Sphere, c'est vraiment batterie et électronique. On entendait le titre Edge of the Map. On va continuer avec une nouvelle rencontre et deux musiciennes et aussi poétesses sonores en les personnes de Felicia Atkinson, qu'on ne présente plus aux auditeurs de l'asile le plus sûr, alias le petit chevalier, qu'on connaît aussi beaucoup pour ses productions des éditions Shelter Press. Et Felicia Atkinson, elle a d'ailleurs sorti un dernier opus chez Shelter Press sous le nom de Space as an Instrument, et puis il y a eu aussi un petit disque aussi récemment de Felicia Atkinson. Et donc cette fois-ci c'est une rencontre aux côtés de l'américaine Christina Vansou, qui est tout aussi active que Felicia Atkinson, puisqu'elle a sorti notamment une nouvelle production cette année, qu'on vous proposera d'ailleurs sans doute dans l'Asile le plus sûr, un de ces quatre. En tout cas là c'est une rencontre dans la série Reflections des éditions RVNG Untitled, le label new-yorkais bien connu, qui a une série plutôt de rencontres entre musiciens de différents registres. Et notamment il y a eu deux productions précédentes dans cette série Reflection. Donc là c'est le volume 3, ça s'appelle Water Poems, et je propose d'écouter le titre With You Movement Creatures, donc par Christina Vansou et Felicia Atkinson.
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À l'instant, dans l'Asie le plus sûr, on a commencé par ouvrir nos chakras avec ce titre With You, Movement Creatures, cette rencontre entre Felicia Atkinson et Christina Vantsou dans cette série Reflections, donc le volume 3 des éditions RVNG Untitled. Et donc le titre de cet opus, c'est Water Poem. Et c'est vrai qu'il y a pas mal de field recordings. pardon, il y a pas mal de field recordings qui ont été enregistrés du côté de la Méditerranée pour cette rencontre donc entre Felicia et Christina Vantsou qui donc comme je le disais ont chacune sorti également des disques ces derniers mois, notamment Promenade pour Felicia Atkinson, là c'était une version numérique. Et Christina Vantsou, elle a sorti un tout nouvel opus sur The Reintegration of the Ear. A priori, aux éditions, sur un label qui s'appelle Édition Basilic, qu'on vous proposera dans un prochain numéro de l'Asie le plus sûr. En tout cas, on a enchaîné leur musique avec celle des Knodes et un extrait de ce Chronicles of Nowt, volume 1, s'il vous plaît. Donc un nouvel opus de la bande de Penny Shine et de ses quasi mancuniens de Salford. Un disque un peu raté, je trouve, presque anecdotique, voire dispensable, à l'exception de quelques fulgurances, à l'instar de ce titre et de ce Shadow Mirror. Donc c'est plutôt une sorte de musique de recherche, comme ils nous disent dans l'argument de ce disque. Paddy Shine et ses camarades de jeu qui parlent de transformation et qui disent qu'ils ont se sont inspirés un peu de Suzanne Sontag, qui disait que qu'elle était uniquement intéressée par des gens engagés dans un projet de transformation personnelle. Et c'est vrai que les Knodes, ils n'arrêtent pas que de muter avec de la recherche un peu tous azimuts. Et cette fois-ci, donc un disque qui a été enregistré et produit par John Spud Murphy, qui n'est autre que le magicien son derrière les productions de Lancôme. Voilà pour ce Chronicles of Nowt par les Knodes volume 1, donc il y aura sans doute un volume 2. On va se replonger dans des archives de guitare oblique avec l'un des personnages et des grands inventeurs de la guitare expérimentale, aux côtés par exemple de Keith Rowe, de Derek Bailey et autres Fred Frith. Il s'agit du quatrième mousquetaire en la personne de Hans Reichel, guitariste et aussi luthier dada allemand, qui nous a quittés il y a une bonne quinzaine d'années, qui était basé du côté de Wuppertal, qui est quelqu'un qui a beaucoup compté dans la free music européenne, notamment avec un certain nombre de disques qu'il a sortis sous son nom sur ce même label FMP, Free Music Production. Et c'est quelqu'un qui a joué aussi aux côtés de Derek Bailey et de Fred Frith sur des disques, notamment de la subdivision des éditions Virgin dans les années 70, Caroline Records, pour ne citer que ça. Il a aussi collaboré aux côtés de Tom Cora et de pas mal d'autres gens encore. On avait eu l'occasion de le voir d'ailleurs dans une édition du festival Europa Jazz du Mans. Ça devait être à la fin des années 90, au tout début ou à l'orée des années 2000. Hans Reichel jouait à l'époque de son daxophone, son instrument préféré
préparés à base de petites lamelles qu'il actionnait avec un archet. Ça donnait des voix un petit peu façon cartoon. Voilà, donc une sorte de manière de revisiter les sons de la guitare. Il était aux côtés d'ailleurs pour cette performance de trois autres musiciens en les personnes de Eric M, qui lui jouait des tables tournantes, et des deux autres guitaristes, Jean-Marc Montera et Philippe Deschepper. Voilà, et donc pourquoi je vous parle de lui ce soir? Parce qu'il y a une double anthologie qui vient tout juste de paraître sur l'excellente marque Black Truffle Records de cet autre guitariste et aussi électroacousticien Oren Ambarchi. Ça s'appelle D'Albergia Retusa, et c'est un florilège de pièces de ce guitariste expérimental malheureusement oublié, Hans Reichel. Je propose d'écouter, pour le redécouvrir, la pièce Peace and Pipe Utopia, donc par Hans Reichel.

Nouvelle séquence hop exploratoire dans les îles Lopussures sur l'antenne du 94 MHz avec trois titres enchaînés pour ne rien gâcher. Tout d'abord Hans Reichel, le guitariste regretté allemand, avec un extrait de cette anthologie double vinyle qui vient de paraître aux éditions Black Truffle sous le titre d'Alberja Retusa. Donc beaucoup de sons de guitare qui ne font pas penser à de la guitare, ou plus exactement des pièces qui désorientent d'un point de vue qui désorientent les cages à miel. Voilà, donc très belle collection de pièces réunies par Oren Ambarchi, toujours très pertinent sur sa marque Black Truffle. Et au milieu de la séquence, on entendait un disque qui va sortir à la fin du mois d'avril aux éditions belges Sub Rosa sous le titre Observation, et c'est la rencontre entre le platiniste Eric M et l'inventeur d'instruments à base de pièces de mécano Pierre Bastien. Tout premier opus pour ces deux-là. On les avait déjà rencontrés ensemble à l'occasion d'une compilation qui était sortie grâce aux bons soins de notre ami Dominique Grimaud, qui s'appelait Vétéran au pluriel of the French Underground Meet La John Guard. C'était une proposition de sa série de disques Les Utopistes, qui était sorti en 2012 et qui donc convoquait des musiciens des scènes de l'underground français de l'après 68 avec des gens plus contemporains. Et donc il y avait une pièce de ce duo Eric M et Pierre Bastien, mais qui avait dû, j'imagine, être enregistrée à distance. Et c'est de là qui s'observe depuis quelques années, se sont retrouvés réunis à l'occasion d'une performance aux ateliers Klaus de Bruxelles en mars 2024. Et donc ce disque est un témoignage de cette rencontre. Et ils ont eu juste le temps de s'observer pendant trois bonnes heures la veille du concert pour un peu comprendre la déclinaison des mécanismes de chacun entre les platines préparées de Eric M et les instruments automates de Pierre Bastien. Donc ça donne ce disque Observation avec pas mal d'oiseaux, de chouettes et autres corbeaux sur cette pochette. Un disque donc très recommandable des deux, et l'une des innombrables productions de Pierre Bastien qui sort beaucoup de collaborations. Il doit être à peu près à la 8e en l'espace de 2-3 ans. Quant à Eric M, il a un autre disque qui vient tout juste de sortir aux éditions Sonoris, qu'on vous proposera dans un prochain programme L'Asile le plus sûr, ça c'est du teasing, qui s'appelle Bidule 2.0, et c'est une pièce qui revisite le patrimoine sonore inexploité du regretté compositeur de musique concrète Pierre Henry. Et donc Eric M est allé chercher différents sons de toutes les époques, hein, de Pierre Henry, depuis les tout premiers pas aux côtés de Pierre Schaeffer à la fin des années 40 jusqu'à sa disparition donc en 2017. Et donc c'est un disque qui sort donc aux éditions Sonoris sous le titre Bidule au singulier 2.0.
Et donc ça, c'était pour le milieu de la séquence Eric M et Pierre Bestien. Et on a terminé dans la séquence avec un autre duo qui répond au nom de Rum State. Voilà, qui doit pouvoir se traduire comme l'état croupion ou quelque chose de cet acabit. Et là, c'est un drôle de projet puisque... C'est un mélange de guitare et d'électronique avec certains vocaux sous-jacents dans un duo dans lequel on retrouve un guitariste qu'on avait quitté il y a de ça quelques années, à l'époque où il officiait au sein du projet de Noise de Brooklyn, Sightings. Et Mark Morgan a rencontré à peu près à cette époque l'inventeur sonore Gaute Granli, qui est un Norvégien de naissance, qui est basé du côté de la Belgique. Ils avaient tourné ensemble, donc Sightings et Granli, et donc certaines accointances sonores se sont nouées entre les deux. Il y a eu un premier enregistrement de ce projet Rum State, qui est sorti, je crois que c'est sorti il y a de ça 2 ans, alors j'ai pas du tout écouté ce que ça donnait. En tout cas, Rum State remet le couvert avec cette nouvelle galette aux éditions 12XU sous le titre de Psychic Sidekick. Et c'est une musique assez redoutable, un peu à l'image de celle des deux camarades de Rum State, Gaute Granli, qui a sorti aussi un disque il y a peu, qu'on passera certainement aussi dans un prochain numéro de l'Asile le plus sûr, et donc un disque assez incroyable qui est écoutable sur leur Bandcamp, c'est rumstate12xu.bandcamp.com. Ils nous disent qu'ils sont basés du côté de Détroit, Michigan. En tout cas, donc, très bon disque de messieurs Mark Morgan et Gaute Granli. Là encore, dans la désorientation sonore la plus complète. On va continuer avec une séquence de jazz free, mais de jazz free mélangé de musique un poil spirituelle, avec un combo finnois que je découvre avec cet opus qui répond au nom de Beke. Ce combo, c'est Waro Pena, qui a déjà sorti plusieurs disques précédemment, et voilà, donc c'est un mélange de voix un peu spirituelle et de folklore un peu finnois, matinée, également de jazz plutôt d'obédience free, et c'est une production des éditions Ultrani Records, qui est une excellente marque de jazz free contemporain qui est basée du côté de Tampere. Et juste pour vous dire que le nom de l'opus, Beke, ça veut dire quelque chose comme paix en hongrois, comme quoi tout est lié. On écoute le titre Pastaka par ce projet Waro Pena.

Séquence de jazz frites dans l'asile le plus sûr, une fois n'est pas coutume, avec tout d'abord ce jazz free matinée de spiritual jazz du combo finnois Oiro Pena, et ce disque Beke, qui veut dire paix en hongrois, une très belle production des éditions Ultrani Records, qui a été enchaînée avec cette autre production tout aussi brillantissime des éditions new-yorkaises relatives Pitch Records, sortie il y a de ça déjà quelques mois. Cette rencontre entre Peter Evans et Mike Pride, donc trompette et batterie respectivement, et ce disque A Window Basically, qui a été enregistré d'ailleurs au fameux club de jazz contemporain de Londres, le Vortex. Et ces deux-là, ils se connaissent plutôt bien, puisque Peter Evans et Mike Pride officient au sein de cette même formation, ce trio, aux côtés du bassiste Tim Dale, sous le titre Pulverize the Sound. En tout cas, donc, un ensemble d'improvisation trompette batterie de très très bonne aloi. On écoute une dernière pièce de jazz free avec un autre trio qui répond au nom de Graax avec deux A, et c'est la rencontre entre le batteur Fabien Duscomp, qui fait partie du Tigre des Platanes et autres cannibales éveillés. Il est aux côtés de Frédéric Gastard, qui est un sax basse qu'on a pu connaître notamment au sein de la Compagnie des Musiques à Weir, et il y a un contrebassiste aussi en la personne de Colin Jor, disque numérique je crois exclusivement, peut-être une version aussi CD lors des concerts, qui répond au nom de Hypertension, et je propose d'écouter le morceau Hypertension numéro 4 par ce Graax.

de l'hypertension ultra-communicative de cet excellent nouveau trio Crax mené par les baguettes de Fabien Duscombes, le sax basse de Frédéric Gastard et la contrebasse de Colin Jor. Voilà, nouvelle production et un nouveau trio qui a sorti cet enregistrement en version entièrement numérique. Voilà, on va se quitter avec un dernier disque et cette fois-ci des vieilles cires des 78 tours des années 1911 à 1935. Il s'agit d'une nouvelle production des éditions Mississippi Records de New York qui font de l'excavation de sons du futur. Là, il s'agit de Lamentation grecque anatolienne. Le disque s'appelle Aman Aman et on va se quitter avec Antonis Diamantinis alias Dalgas, la voix de Constantinople, un excellent mélange de santour, de oud et de lamentation. Je vous souhaite une excellente nuit, une très belle après-midi également et à la semaine prochaine. Et c'est pas du tout le disque prévu, on écoute ce titre Husseini Manès par Antonis Diamantinis Dalgas. Très belle nuit, bonne journée, à bientôt.

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Bonsoir chers auditrices et auditeurs, nous sommes lundi, il est 23h, vous écoutez Canal B, c'est donc Zion Highway qui commence votre rendez-vous tout en vinyle autour des musiques jamaïcaines et plus si affinités. Aujourd'hui, on parle d'un homme qui a profondément marqué l'histoire de la musique jamaïcaine au XXe siècle, un homme de studio oui, mais un homme de sound system aussi, son nom King Jammy, de son vrai nom Lloyd James, et pour comprendre son importance, il faut partir de là, du sound system, parce qu'en Jamaïque, le sound system, on vous le dit souvent à cette antenne, ce n'est pas juste une histoire de sono, c'est une école, un terrain de test, c'est l'endroit où l'on apprend ce qui fait lever une foule, ce qui fait vibrer une basse, ce qui fait durer un morceau dans la mémoire, et King Jammy vient de cette culture-là, de cette logique, de son vécu en direct, et il débute dans le sound system fin des années 60 et ça va tout changer. Début des années 70, il fait un tour au Canada et en 76, il revient en Jamaïque. Et là, il y a le passage par l'école King Tubby. C'est pour ça qu'il s'appelle Prince Jammy. Pendant plusieurs années, il sera le disciple du King. On entre dans le dub, dans cette manière de produire, de penser le studio autrement, de prendre un morceau, de le démonter, de le faire respirer, de laisser la basse parler, de laisser le vide devenir musique. King Jammy apprend dans ce monde, il s'y forme, s'y construit, il va créer son studio d'enregistrement, le King Jammy Super Power, dans le quartier Waterhouse, à Kingston, le berceau du dancehall moderne. Dans ces années, il enregistre avec King Tubby, Errol Thompson, Maxi. Dans le studio Channel One à Kingston, il obtient par exemple l'autorisation de remixer une partie du répertoire de Black Uhuru et de Johnny Osborne. Il travaillera avec Lee Perry, Yabby You, Scientist. Il hérite de cette grande tradition, mais il ne s'arrête pas là. Il va pousser cette histoire vers une autre révolution, celle du dancehall digital. Pour commencer cette émission, on va écouter quelques morceaux de ses premières années de production. Nous sommes fin 70. Une version alternative d'un morceau que vous connaissez forcément, le Jammy's Natural Mystic, Bob Marley et Black Sound of Ultra. Excellente émission à vous.

Vous écoutez toujours Zion Highway sur Canal B, donc on est sur notre émission spéciale King Jammy. Et comme je le disais, fin des années 70, il signe ses premières productions marquantes, notamment avec Black Uhuru, comme on vient d'entendre plusieurs morceaux, donc, parce que Black Sound of Ultra, c'est Black Uhuru, donc la version de Bob Marley, n'est-ce pas ? Le Jammy's Natural Mystic. Ensuite, on a écouté Black Uhuru, I Love King Selassie, la version DJ de John Steele, qui s'intitule Selassie High on His White Horse, et la version de la version DJ avec tout le travail de studio de l'école King Tubby. Il y a donc dans cette galaxie évidemment Sly et Robbie. En 79, il enregistre Kamikaze Dub. Dans sa carrière, King Jammy travaille avec énormément d'artistes majeurs, produire des titres, des albums, alors Wayne Smith bien sûr, mais aussi Tenor Saw, Gregory Isaac, Dennis Brown, Black Uhuru, Johnny Osborne, Sugar Minot, Chaba Ranks, Buju Banton, Admiral Bailey, Pinchers, Frankie Paul Jr., des gens passent. Et donc là, nous, on va se faire une petite sélection. Rub-a-dub, on arrive dans le début des années 80.

Vous écoutez toujours Zion Highway sur Canal B et on est toujours dans notre spécial Jammies 100% vinyle avec quelques originaux. C'est pour ça que quelquefois ça crépite, quelquefois ça fait des petits bons, la cellule. On a commencé cette session donc Rub-A-Dub du début des années 80 jusqu'en 85 avec Junior Reed, Jailhouse, Johnny Osborne, Fire Down Below, Wayne Smith, Soca Super, Frankie Paul, Billie Jean Reed sur le Billie Jean Redeem, pardon, et quelques morceaux Greensleeve qui distribuait donc le catalogue Jammies avec Wayne Smith, Ain't No Meaning sur le Darker Shade of Black Redeem. Avec la version du Ain't No Meaning, on a écouté aussi Johnny Osborne Rewind sur le Redeem Tune In, Hugh Madu Bandulu Redeem, une petite session Bandulu Redeem avec Dennis Brown également, Slow Down, la version Extended, et Michael Palmer Juby Rock. On a écouté aussi Anthony Johnson Nice Upbeat Dance sur le Bandulu Redeem exactement. Et puis on a terminé sur Nitty Gritty Good Morning Teacher sur le Stalag en 85. C'est vraiment l'entrée dans le digital et c'est parfait pour introduire la prochaine partie de cette émission. Pour situer King Jammies rapidement, on peut le comparer à trois géants. D'abord King Tubby, qui est le pionnier, le fondateur, l'homme qui a fait du studio un instrument. Jammies, lui, s'inscrit dans cette lignée, mais il pousse l'histoire dans une autre direction. Il emmène cette science du studio vers le numérique, un son plus moderne, plus tranchant, plus adapté encore au dancehall. Il y a aussi Lee Perry. Là, on est dans une autre énergie. Perry, c'est l'imaginaire, la folie créative, la liberté, l'expérimentation totale. Jammies, lui, souvent plus dans l'efficacité, dans la structure, dans le rythme qui doit frapper juste dans l'efficacité du son pour le sound system. Et puis Scientist et toute la génération dub. Scientist, c'est la virtuosité du dub, le côté démonstratif, un dub plus spectaculaire, plus technique, le studio comme terrain de maîtrise absolue. Jammies partage cet univers, mais il se distingue par un point décisif, il fait passer cette esthétique dans l'ère digitale. En résumé, Tubby ouvre la voie, pose les bases, Perry élargit l'horizon et l'imaginaire, Scientist perfectionne le langage, affine le geste, et Jammies lui fait basculer le son dans une nouvelle époque. Et la vraie époque, la nouvelle époque, elle arrive par le séisme. C'est Under Miss Lang Tang de Wayne Smith en 1985. Là, il faut s'arrêter une seconde. Ce morceau, ce n'est pas un simple succès. C'est un basculement historique. Au cœur de l'histoire, il y a ce fameux preset du Casio MT40, un son de clavier simple, presque banal au départ, qui devient la base d'un rythme légendaire. Et c'est ça qui est fou. Un détail de machine, un motif numérique, et tout le paysage sonore jamaïcain se met à bouger. Avec Slang Tang, le reggae entre dans une autre vitesse, le son devient plus sec, plus direct, plus frontal, et King Jammies comprend immédiatement ce que ça ouvre. Il ne suit pas simplement le mouvement, il le déclenche, l'organise et lui donne forme. À partir de là, son rôle dans l'arrivée du dancehall devient central, vraiment central. Alors c'est parti pour une sélection digitale, on va continuer avec Nitty Gritty sur le rythme.

C'est la fin de cette émission donc Zion IOS spéciale Jammies. On a écouté une session au Redeem Slang Tang avec Tenor So, Pumpkin Lady sur le Redeem. La légende dit que le morceau est un dub plate en live sur le sound de Jammies et que le susnommé King en aurait profité pour le sortir. On a écouté aussi Johnny Osborne, Wayne Smith évidemment, le Under Me Slang Tang, John Wayne Call the Police sur ce Redeem, et puis ensuite on a entendu Leroy Gibbon, This Magic Moment. Alors désolé, un petit truc s'est glissé sous la cellule, hein, c'est des vinyles. Colin Roach, Admiral Bailey, Jump Up, et puis on a écouté deux versions différentes de ce morceau. Alors oui, il y a des critiques, évidemment, sur King Jammies. Certains ont vu dans la révolution digitale une rupture trop nette avec la chaleur du reggae roots. Le son numérique a parfois été jugé plus froid, plus mécanique, moins organique. D'autres ont reproché au dancehall digital sa logique répétitive, plus standardisée, plus industrielle aussi. Beaucoup de versions sur un même Redeem, beaucoup de circulation rapide, beaucoup de production à flux tendu, mais en même temps, il faut le dire clairement, si on critique King Jammies, c'est aussi parce qu'il a changé les règles du jeu. Donner une vitalité, une visibilité aux musiques jamaïcaines dans les années 90, c'est peut-être ça la marque des très grands. Ils ne font pas l'unanimité, ils déplacent les lignes, ils ouvrent les débats. Et au fond, c'est exactement ce qu'il a fait. Pour conclure, ce qui frappe, c'est chez Jammies, c'est sa capacité à traverser les générations, à accompagner les artistes roots, puis les voix dancehall, à faire vivre ce patrimoine dans les projets plus récents. King Jammies est un homme de sound system, un homme de dub, un homme clé dans l'arrivée du dancehall digital. Son nom pèse lourd sur le son jamaïcain, sur les riddims, sur les versions, sur l'identité même du dancehall. Il a laissé une empreinte immense, une empreinte qui continue de résonner dans l'histoire de la musique jamaïcaine et dans celle du dancehall. Son influence a d'ailleurs dépassé le simple cadre des studios. King Jammies a reçu une distinction officielle en Jamaïque en reconnaissance de son rôle majeur dans l'histoire du reggae et du dancehall. Cette décoration dit bien l'ampleur de son héritage. C'est la fin de cette émission. On espère que vous avez découvert King Jammies ou redécouvert et apprécié cette sélection 100% vinyle. On se retrouve la semaine prochaine sur les ondes de Canal B. D'ici là, portez-vous bien.

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3: Et c'est aujourd'hui, Canal B vous propose une sieste musicale consacrée au festival Pipe à la Pop numéro 5, organisé par l'association des Pichikai. Elle a pour nom Never Wake Up Again et a été sélectionnée par le duo mixte post-punk électronique suisse Bound by Endogamy. Ils seront en concert au Jardin Moderne le 13 juin, plus d'infos sur depichikai.com. La sieste commence avec les nappes brumeuses de Marcus Gentner. Préparez-vous à une balade électronique au climat contrasté, mais à prédominance glacée.

Vous écoutez une sieste musicale spéciale Pipe à la Pop numéro 5 sur Canal B. Une sieste intitulée Never Wake Up Again est imaginée par le duo Bound by Endogamy, invité par le festival. C'était à l'instant Paul Nagel, précédé de No More, Kulto Dinoshevstva, et tout à l'heure c'était Marcus Gentner. À suivre un titre par Arctic Domain.

La sieste musicale spéciale Pipe à la Pop numéro 5, concoctée par les deux Suisses Bound by Endogamy, se poursuit sur Canal B. C'était à l'instant dit Letzten Ecken. Vous avez entendu auparavant Pissoir des Dieux, Carl Cave, Circuit 7, et pour débuter la série tout à l'heure, c'était Arctic Domain. À suivre Carter Burwell avec un titre de la bande originale du film Blood Simple des frères Coen.

C'était à l'instant sur Canal B, Sleeping Desires, dans une sieste musicale spéciale, Festival Pipe à la Pop numéro 5, sélectionné par le duo suisse Bound by Endogamy. Auparavant, il nous avait proposé des titres par Christian Lapalainen, Cold Phoenix, Cardinal, et tout à l'heure c'était Carter Burwell. À suivre, et pour terminer cette sieste, un réveil au ralenti avec un morceau par Bound by Endogamy eux-mêmes. Retrouvez Bound by Endogamy en concert au Jardin Moderne le 13 juin pour la deuxième soirée du Pipe à la Pop numéro 5. Plus d'infos sur depichikai.com. 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